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1: Bonjour à toutes et à tous, à la une de l'actualité de ce mardi 21 juillet dans l'affaire Delphine Jubilard. Les analyses ADN ont confirmé que les ossements retrouvés la semaine dernière dans le Tarn sont bien ceux de Delphine Ossagel, disparue en décembre 2020, mais les experts restent prudents. Avec seulement quelques os retrouvés, il sera très difficile, voire même impossible, de déterminer les causes exactes de sa mort. Les investigations se poursuivent malgré tout, alors que Cédric Jubilard a récemment reconnu être à l'origine du décès de son épouse. Dans le sud de la France, la vigilance reste maximale face aux incendies. Dans le Var, plusieurs centaines de pompiers sont toujours mobilisés entre Taraudeau et les Arcs, où le feu n'est pas encore fixé. Les fortes chaleurs compliquent les opérations, tandis que 27 départements sont placés en risque élevé de feux de forêt et 6 restent en vigilance orange canicule. Pour renforcer la lutte contre les incendies, justement, un avion militaire A400M sera prochainement mis à contribution, équipé d'un système capable de larguer jusqu'à 20 tonnes d'eau ou de retardant, soit l'équivalent d'environ 3 Canadair. Il viendra compléter les moyens aériens déjà engagés, notamment pour protéger les zones menacées par la progression des flammes. Le portefeuille des automobilistes est également mis à rude épreuve. Le prix du sans-plomb 95-10 repasse au-dessus des 2 euros le litre en moyenne en France. Le gasoil poursuit lui aussi sa hausse. Cette augmentation s'explique notamment par les tensions internationales et les perturbations sur les marchés de l'énergie. À l'étranger, le Royaume-Uni a un nouveau Premier ministre. Andy Burnham a été officiellement chargé par le roi Charles III de former un gouvernement. Le nouveau chef du parti travailliste promet un plan de redressement sur 10 ans avec des mesures rapides en faveur du pouvoir d'achat, du logement mais également de la jeunesse. Et puis la Commission européenne inflige une lourde sanction à la plateforme chinoise AliExpress. Une amende de 550 millions d'euros lui est reprochée pour avoir laissé en vente des produits jugés illégaux ou encore dangereux, notamment des jouets et des articles contrefaits. La plateforme dispose désormais de 3 mois pour se mettre en conformité avec les règles européennes.
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1: À la une de l'actualité locale, la situation reste tendue à Bourgneuf, en Savoie. Environ 140 caravanes se sont installées dimanche sur un terrain agricole privé. Une soixantaine d'autres tentaient encore d'accéder au site, provoquant d'importantes difficultés de circulation. Les discussions se poursuivent entre les services de l'État, la commune et les représentants des gens du voyage pour trouver une solution d'accueil adaptée. À Chambéry, le nouveau règlement intérieur du conseil municipal fait vivement réagir l'opposition. Désormais, les élus ne pourront intervenir que 2 fois sur un même dossier, sauf autorisation du maire. La majorité défend une mesure destinée à rendre les débats plus fluides et plus accessibles au public. Les groupes d'opposition dénoncent quant à eux une restriction de la liberté d'expression et envisagent un recours devant le tribunal administratif. Toujours à Chambéry, un élu de l'opposition a proposé la création d'un droit de pétition permettant aux citoyens d'inscrire un sujet à l'ordre du jour du conseil municipal à condition de réunir suffisamment de signatures. Une proposition qui n'a pas été retenue par la majorité. À Aix-les-Bains, le pont historique sur le Cirose poursuit sa rénovation. La première phase des travaux vient de s'achever avec le renforcement de la structure, la réfection de l'étanchéité et la restauration des garde-corps d'origine. Une seconde tranche de travaux est déjà prévue en 2027 afin d'assurer la pérennité de cet ouvrage centenaire très fréquenté par les piétons et les cyclistes. À Aix-les-Bains, toujours une cérémonie d'hommage aux victimes des crimes racistes et antisémites de l'État français et aux justes de France s'est tenue dimanche. Élus représentants de l'État et membres de la communauté juive se sont réunis pour rappeler le devoir de mémoire et l'importance de transmettre les valeurs de tolérance et de fraternité. Et puis le calendrier de la nouvelle saison d'Elite 2 est désormais connu. Aix-Maurienne Basket lancera son championnat le 25 septembre prochain à la Halle Marlioz avec la réception de Caen avant un premier déplacement au Havre la semaine suivante.
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1: Pour cette journée de mardi, le temps sera clairement ensoleillé sur le bassin aixois et chambérien avec des températures plutôt de saison. 18 degrés relevés ce matin du côté de Tresserve et du Bourget du Lac et jusqu'à 29 degrés au programme cet après-midi, notamment du côté de Chambéry et d'Aix-les-Bains. Voilà donc pour vos prévisions météo. Je vous souhaite une excellente journée à l'écoute du Grand Bain de la vie locale.
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1: Bonjour à toutes et à tous, à la une de l'actualité de ce mardi 21 juillet dans l'affaire Delphine Jubilar. Les analyses ADN ont confirmé que les ossements retrouvés la semaine dernière dans le Tarn sont bien ceux de Delphine Ossagel, disparue en décembre 2020, mais les experts restent prudents. Avec seulement quelques os retrouvés, il sera très difficile, voire même impossible, de déterminer les causes exactes de sa mort. Les investigations se poursuivent malgré tout, alors que Cédric Jubilar a récemment reconnu être à l'origine du décès de son épouse. Dans le sud de la France, la vigilance reste maximale face aux incendies. Dans le Var, plusieurs centaines de pompiers sont toujours mobilisés entre Taraudeau et les Arcs, où le feu n'est pas encore fixé. Les fortes chaleurs compliquent les opérations, tandis que 27 départements sont placés en risque élevé de feux de forêt et 6 restent en vigilance orange canicule. Pour renforcer la lutte contre les incendies, justement, un avion militaire A400M sera prochainement mis à contribution, équipé d'un système capable de larguer jusqu'à 20 tonnes d'eau ou de retardant, soit l'équivalent d'environ 3 Canadair. Il viendra compléter les moyens aériens déjà engagés, notamment pour protéger les zones menacées par la progression des flammes. Le portefeuille des automobilistes est également mis à rude épreuve. Le prix du sans-plomb 95 E10 repasse au-dessus des 2 euros le litre en moyenne en France. Le gasoil poursuit lui aussi sa hausse. Cette augmentation s'explique notamment par les tensions internationales et les perturbations sur les marchés de l'énergie. À l'étranger, le Royaume-Uni a un nouveau Premier ministre. Andy Burnham a été officiellement chargé par le roi Charles III de former un gouvernement. Le nouveau chef du parti travailliste promet un plan de redressement sur 10 ans avec des mesures rapides en faveur du pouvoir d'achat, du logement mais également de la jeunesse. Et puis la Commission européenne inflige une lourde sanction à la plateforme chinoise AliExpress. Une amende de 550 millions d'euros lui est reprochée pour avoir laissé en vente des produits jugés illégaux ou encore dangereux, notamment des jouets et des articles contrefaits. La plateforme dispose désormais de 3 mois pour se mettre en conformité avec les règles européennes.
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1: À la une de l'actualité locale, la situation reste tendue à Bourgneuf, en Savoie. Environ 140 caravanes se sont installées dimanche sur un terrain agricole privé. Une soixantaine d'autres tentaient encore d'accéder au site, provoquant d'importantes difficultés de circulation. Les discussions se poursuivent entre les services de l'État, la commune et les représentants des gens du voyage pour trouver une solution d'accueil adaptée. À Chambéry, le nouveau règlement intérieur du conseil municipal fait vivement réagir l'opposition. Désormais, les élus ne pourront intervenir que 2 fois sur un même dossier, sauf autorisation du maire. La majorité défend une mesure destinée à rendre les débats plus fluides et plus accessibles au public. Les groupes d'opposition dénoncent quant à eux une restriction de la liberté d'expression et envisagent un recours devant le tribunal administratif. Toujours à Chambéry, un élu de l'opposition a proposé la création d'un droit de pétition permettant aux citoyens d'inscrire un sujet à l'ordre du jour du conseil municipal, à condition de réunir suffisamment de signatures. Une proposition qui n'a pas été retenue par la majorité. À Aix-les-Bains, le pont historique sur le Cierroz poursuit sa rénovation. La première phase des travaux vient de s'achever avec le renforcement de la structure, la réfection de l'étanchéité et la restauration des garde-corps d'origine. Une seconde tranche de travaux est déjà prévue en 2027 afin d'assurer la pérennité de cet ouvrage centenaire très fréquenté par les piétons et les cyclistes. À Aix-les-Bains, toujours une cérémonie d'hommage aux victimes des crimes racistes et antisémites de l'État français et aux justes de France s'est tenue dimanche. Élus représentants de l'État et membres de la communauté juive se sont réunis pour rappeler le devoir de mémoire et l'importance de transmettre les valeurs de tolérance et de fraternité. Et puis le calendrier de la nouvelle saison d'Elite 2 est désormais connu. Aix-Maurienne Basket lancera son championnat le 25 septembre prochain à la Halle Marlioz avec la réception de Caen avant un premier déplacement au Havre la semaine suivante.
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1: Pour cette journée de mardi, le temps sera clairement ensoleillé sur le bassin aixois et chambérien avec des températures plutôt de saison. 18 degrés relevés ce matin du côté de Tresserve et du Bourget du Lac et jusqu'à 29 degrés au programme cet après-midi, notamment du côté de Chambéry et d'Aix-les-Bains. Voilà donc pour vos prévisions météo. Je vous souhaite une excellente journée à l'écoute du Grand Bain de la vie locale.

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1: Bonjour à toutes et à tous, à la une de l'actualité de ce mardi 21 juillet dans l'affaire Delphine Jubilar. Les analyses ADN ont confirmé que les ossements retrouvés la semaine dernière dans le Tarn sont bien ceux de Delphine Ossagel, disparue en décembre 2020, mais les experts restent prudents. Avec seulement quelques os retrouvés, il sera très difficile, voire même impossible, de déterminer les causes exactes de sa mort. Les investigations se poursuivent malgré tout, alors que Cédric Jubilar a récemment reconnu être à l'origine du décès de son épouse. Dans le sud de la France, la vigilance reste maximale face aux incendies. Dans le Var, plusieurs centaines de pompiers sont toujours mobilisés entre Taraudeau et les Arcs, où le feu n'est pas encore fixé. Les fortes chaleurs compliquent les opérations, tandis que 27 départements sont placés en risque élevé de feux de forêt et 6 restent en vigilance orange canicule. Pour renforcer la lutte contre les incendies, justement, un avion militaire A400M sera prochainement mis à contribution, équipé d'un système capable de larguer jusqu'à 20 tonnes d'eau ou de retardant, soit l'équivalent d'environ 3 Canadair. Il viendra compléter les moyens aériens déjà engagés, notamment pour protéger les zones menacées par la progression des flammes. Le portefeuille des automobilistes est également mis à rude épreuve. Le prix du sans-plomb 95 E10 repasse au-dessus des 2 euros le litre en moyenne en France. Le gasoil poursuit lui aussi sa hausse. Cette augmentation s'explique notamment par les tensions internationales et les perturbations sur les marchés de l'énergie. À l'étranger, le Royaume-Uni a un nouveau Premier ministre. Andy Burnham a été officiellement chargé par le roi Charles III de former un gouvernement. Le nouveau chef du parti travailliste promet un plan de redressement sur 10 ans avec des mesures rapides en faveur du pouvoir d'achat, du logement mais également de la jeunesse. Et puis la Commission européenne inflige une lourde sanction à la plateforme chinoise AliExpress. Une amende de 550 millions d'euros lui est reprochée pour avoir laissé en vente des produits jugés illégaux ou encore dangereux, notamment des jouets et des articles contrefaits. La plateforme dispose désormais de 3 mois pour se mettre en conformité avec les règles européennes.
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1: À la une de l'actualité locale, la situation reste tendue à Bourgneuf, en Savoie. Environ 140 caravanes se sont installées dimanche sur un terrain agricole privé. Une soixantaine d'autres tentaient encore d'accéder au site, provoquant d'importantes difficultés de circulation. Les discussions se poursuivent entre les services de l'État, la commune et les représentants des gens du voyage pour trouver une solution d'accueil adaptée. À Chambéry, le nouveau règlement intérieur du conseil municipal fait vivement réagir l'opposition. Désormais, les élus ne pourront intervenir que 2 fois sur un même dossier, sauf autorisation du maire. La majorité défend une mesure destinée à rendre les débats plus fluides et plus accessibles au public. Les groupes d'opposition dénoncent quant à eux une restriction de la liberté d'expression et envisagent un recours devant le tribunal administratif. Toujours à Chambéry, un élu de l'opposition a proposé la création d'un droit de pétition permettant aux citoyens d'inscrire un sujet à l'ordre du jour du conseil municipal, à condition de réunir suffisamment de signatures. Une proposition qui n'a pas été retenue par la majorité. À Aix-les-Bains, le pont historique sur le Cierroz poursuit sa rénovation. La première phase des travaux vient de s'achever avec le renforcement de la structure, la réfection de l'étanchéité et la restauration des garde-corps d'origine. Une seconde tranche de travaux est déjà prévue en 2027 afin d'assurer la pérennité de cet ouvrage centenaire très fréquenté par les piétons et les cyclistes. À Aix-les-Bains, toujours une cérémonie d'hommage aux victimes des crimes racistes et antisémites de l'État français et aux justes de France s'est tenu dimanche. Élus représentants de l'État et membres de la communauté juive se sont réunis pour rappeler le devoir de mémoire et l'importance de transmettre les valeurs de tolérance et de fraternité. Et puis le calendrier de la nouvelle saison d'Elite 2 est désormais connu. Aix-Maurienne Basket lancera son championnat le 25 septembre prochain à la Halle Marlioz avec la réception de Caen avant un premier déplacement au Havre la semaine suivante.
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1: Pour cette journée de mardi, le temps sera clairement ensoleillé sur le bassin aixois et chambérien avec des températures plutôt de saison. 18 degrés relevés ce matin du côté de Tresserve et du Bourget du Lac et jusqu'à 29 degrés au programme cet après-midi, notamment du côté de Chambéry et d'Aix-les-Bains. Voilà donc pour vos prévisions météo. Je vous souhaite une excellente journée à l'écoute du Grand Bain de la vie locale.
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1: Il est l'heure de votre horoscope en ce mardi 21 juillet sur Radio Grand Lac et nous commençons avec les béliers. Une belle énergie vous accompagne ce matin. Profitez-en pour lancer un projet ou prendre une décision que vous repoussiez. Les taureaux, la patience sera votre meilleur allié aujourd'hui. En restant à l'écoute, vous éviterez un malentendu. Les gémeaux, les échanges sont favorisés et une bonne nouvelle pourrait arriver. Côté cœur, laissez parler votre spontanéité. Les cancers, vous retrouvez confiance en vous. Une opportunité pourrait se présenter. Alors gardez l'esprit ouvert. Les lions, votre charisme attire les regards. C'est le bon moment pour défendre vos idées avec assurance. Les vierges, une journée propice à l'organisation et aux démarches importantes. Accordez-vous aussi une pause pour souffler. Les balances, l'ambiance est harmonieuse, aussi bien au travail qu'en famille. Un geste de gentillesse pourrait faire toute la différence. Les scorpions, votre intuition est particulièrement juste aujourd'hui. Faites-vous confiance avant de prendre une décision. Les Sagittaires, l'envie de bouger, de découvrir de nouveaux horizons se fait sentir. Une rencontre pourrait vous inspirer. Les Capricornes, vos efforts commencent à porter leurs fruits. Continuez sur votre lancée sans vous disperser. Les Verseaux, votre créativité est au rendez-vous. Une idée originale pourrait séduire votre entourage. Et nous terminons avec nos amis les Poissons. La journée invite à la sérénité et aux émotions positives. Prenez le temps de profiter des petits plaisirs du quotidien.
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1: Bon mardi, merci à vous d'être branché sur le grand bain de la vie locale. Maxime pour vous accompagner avec votre question du jour. Et ce matin, c'est une question de géographie. Quel pays partage l'île de la Nouvelle-Guinée avec la Papouasie-Nouvelle-Guinée? Réponse A, la Malaisie. Réponse B, les Philippines. Réponse C, Tuvalu. Ou réponse D, l'Indonésie. Vous pouvez dès à présent jouer avec nous comme d'habitude en nous envoyant A, B, C ou D. La bonne réponse, elle arrivera juste après notre chanson du jour. Mais voici pour vous avant tout ça, votre éphéméride.
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1: En ce mardi 21 juillet, bonne fête à tous les Victor. Votre dicton du jour à Saint-Victor, le moissonneur, ne dort. Du côté de votre chanson du jour, on remonte le temps au dimanche 21 juillet 1985. Ce jour-là, le groupe Opus était au sommet des charts français avec leur tube Live is Life. Et c'est pour ça qu'on va se l'écouter ce matin dans le grand bain de la vie locale avant de se retrouver juste après pour la réponse à notre question du jour.

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1: Un bon retour dans les années 80 avec le groupe Opus avec Live is Life à l'instant sur le grand vin de la vie locale. Merci d'être branché avec nous. C'est l'heure de la réponse à notre question du jour qui, je rappelle, est une question de géographie. Quel pays partage l'île de la Nouvelle-Guinée avec la Papouasie-Nouvelle-Guinée? Réponse A, la Malaisie. Réponse B, les Philippines. Réponse C, Tuvalu. Ou réponse D, l'Indonésie. Et bien évidemment, la bonne réponse, c'est la réponse D, l'Indonésie. Et c'est quand même un joli 61%. De bonnes réponses ce matin. Un grand bravo à vous toutes et vous tous pour les petites explications. Et bien, la partie est de l'île appartient à l'Indonésie et découpée en plusieurs provinces de Papouasie. Voilà donc pour votre question du jour. On se retrouvera demain, mercredi, pour de toutes nouvelles aventures culturelles sur Radio Grand Lac. Je vous embrasse très fort et je vous souhaite une excellente journée.
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1: Bonjour à toutes et à tous, à la une de l'actualité de ce mardi 21 juillet dans l'affaire Delphine Jubilar. Les analyses ADN ont confirmé que les ossements retrouvés la semaine dernière dans le Tarn sont bien ceux de Delphine Ossagel, disparue en décembre 2020, mais les experts restent prudents. Avec seulement quelques os retrouvés, il sera très difficile, voire même impossible, de déterminer les causes exactes de sa mort. Les investigations se poursuivent malgré tout, alors que Cédric Jubilar a récemment reconnu être à l'origine du décès de son épouse. Dans le sud de la France, la vigilance reste maximale face aux incendies. Dans le Var, plusieurs centaines de pompiers sont toujours mobilisés entre Taraudeau et les Arcs, où le feu n'est pas encore fixé. Les fortes chaleurs compliquent les opérations, tandis que 27 départements sont placés en risque élevé de feux de forêt et 6 restent en vigilance orange canicule. Pour renforcer la lutte contre les incendies, justement, un avion militaire A400M sera prochainement mis à contribution, équipé d'un système capable de larguer jusqu'à 20 tonnes d'eau ou de retardant, soit l'équivalent d'environ 3 Canadair. Il viendra compléter les moyens aériens déjà engagés, notamment pour protéger les zones menacées par la progression des flammes. Le portefeuille des automobilistes est également mis à rude épreuve. Le prix du sans-plomb 95E10 repasse au-dessus des 2 euros le litre en moyenne en France. Le gasoil poursuit lui aussi sa hausse. Cette augmentation s'explique notamment par les tensions internationales et les perturbations sur les marchés de l'énergie. À l'étranger, le Royaume-Uni a un nouveau Premier ministre. Andy Burnham a été officiellement chargé par le roi Charles III de former un gouvernement. Le nouveau chef du parti travailliste promet un plan de redressement sur 10 ans avec des mesures rapides en faveur du pouvoir d'achat, du logement, mais également de la jeunesse. Et puis la Commission européenne inflige une lourde sanction à la plateforme chinoise AliExpress. Une amende de 550 millions d'euros lui est reprochée pour avoir laissé en vente des produits jugés illégaux ou encore dangereux, notamment des jouets et des articles contrefaits. La plateforme dispose désormais de 3 mois pour se mettre en conformité avec les règles européennes.
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1: À la une de l'actualité locale, la situation reste tendue à Bourgneuf, en Savoie. Environ 140 caravanes se sont installées dimanche sur un terrain agricole privé. Une soixantaine d'autres tentaient encore d'accéder au site, provoquant d'importantes difficultés de circulation. Les discussions se poursuivent entre les services de l'État, la commune et les représentants des gens du voyage pour trouver une solution d'accueil adaptée. À Chambéry, le nouveau règlement intérieur du conseil municipal fait vivement réagir l'opposition. Désormais, les élus ne pourront intervenir que 2 fois sur un même dossier, sauf autorisation du maire. La majorité défend une mesure destinée à rendre les débats plus fluides et plus accessibles au public. Les groupes d'opposition dénoncent quant à eux une restriction de la liberté d'expression et envisagent un recours devant le tribunal administratif. Toujours à Chambéry, un élu de l'opposition a proposé la création d'un droit de pétition permettant aux citoyens d'inscrire un sujet à l'ordre du jour du conseil municipal, à condition de réunir suffisamment de signatures. Une proposition qui n'a pas été retenue par la majorité. À Aix-les-Bains, le pont historique sur le Cirrose poursuit sa rénovation. La première phase des travaux vient de s'achever avec le renforcement de la structure, la réfection de l'étanchéité et la restauration des garde-corps d'origine. Une seconde tranche de travaux est déjà prévue en 2027 afin d'assurer la pérennité de cet ouvrage centenaire très fréquenté par les piétons et les cyclistes. À Aix-les-Bains, toujours une cérémonie d'hommage aux victimes des crimes racistes et antisémites de l'État français et aux justes de France s'est tenue dimanche. Élus représentants de l'État et membres de la communauté juive se sont réunis pour rappeler le devoir de mémoire et l'importance de transmettre les valeurs de tolérance et de fraternité. Et puis le calendrier de la nouvelle saison d'Elite 2 est désormais connu. Aix-Maurienne Basket lancera son championnat le 25 septembre prochain à la Halle Marlioz avec la réception de Caen avant un premier déplacement au Havre la semaine suivante.
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1: Pour cette journée de mardi, le temps sera clairement ensoleillé sur le bassin aixois et chambérien avec des températures plutôt de saison. 18 degrés relevés ce matin du côté de Tresserve et du Bourget du Lac et jusqu'à 29 degrés au programme cet après-midi, notamment du côté de Chambéry et d'Aix-les-Bains. Voilà donc pour vos prévisions météo. Je vous souhaite une excellente journée à l'écoute du Grand Bain de la vie locale.
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1: Bonjour à toutes et à tous, à la une de l'actualité de ce mardi 21 juillet dans l'affaire Delphine Jubilard. Les analyses ADN ont confirmé que les ossements retrouvés la semaine dernière dans le Tarn sont bien ceux de Delphine Ossagel, disparue en décembre 2020, mais les experts restent prudents. Avec seulement quelques os retrouvés, il sera très difficile, voire même impossible, de déterminer les causes exactes de sa mort. Les investigations se poursuivent malgré tout, alors que Cédric Jubilard a récemment reconnu être à l'origine du décès de son épouse. Dans le sud de la France, la vigilance reste maximale face aux incendies. Dans le Var, plusieurs centaines de pompiers sont toujours mobilisés entre Taraudeau et les Arcs, où le feu n'est pas encore fixé. Les fortes chaleurs compliquent les opérations, tandis que 27 départements sont placés en risque élevé de feux de forêt et 6 restent en vigilance orange canicule. Pour renforcer la lutte contre les incendies, justement, un avion militaire A400M sera prochainement mis à contribution, équipé d'un système capable de larguer jusqu'à 20 tonnes d'eau ou de retardant, soit l'équivalent d'environ 3 Canadair. Il viendra compléter les moyens aériens déjà engagés, notamment pour protéger les zones menacées par la progression des flammes. Le portefeuille des automobilistes est également mis à rude épreuve. Le prix du sans-plomb 95-10 repasse au-dessus des 2 euros le litre en moyenne en France. Le gasoil poursuit lui aussi sa hausse. Cette augmentation s'explique notamment par les tensions internationales et les perturbations sur les marchés de l'énergie. À l'étranger, le Royaume-Uni a un nouveau Premier ministre. Andy Burnham a été officiellement chargé par le roi Charles III de former un gouvernement. Le nouveau chef du parti travailliste promet un plan de redressement sur 10 ans avec des mesures rapides en faveur du pouvoir d'achat, du logement mais également de la jeunesse. Et puis la Commission européenne inflige une lourde sanction à la plateforme chinoise AliExpress. Une amende de 550 millions d'euros lui est reprochée pour avoir laissé en vente des produits jugés illégaux ou encore dangereux, notamment des jouets et des articles contrefaits. La plateforme dispose désormais de 3 mois pour se mettre en conformité avec les règles européennes.
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1: À la une de l'actualité locale, la situation reste tendue à Bourgneuf, en Savoie. Environ 140 caravanes se sont installées dimanche sur un terrain agricole privé. Une soixantaine d'autres tentaient encore d'accéder au site, provoquant d'importantes difficultés de circulation. Les discussions se poursuivent entre les services de l'État, la commune et les représentants des gens du voyage pour trouver une solution d'accueil adaptée. À Chambéry, le nouveau règlement intérieur du conseil municipal fait vivement réagir l'opposition. Désormais, les élus ne pourront intervenir que 2 fois sur un même dossier, sauf autorisation du maire. La majorité défend une mesure destinée à rendre les débats plus fluides et plus accessibles au public. Les groupes d'opposition dénoncent quant à eux une restriction de la liberté d'expression et envisagent un recours devant le tribunal administratif. Toujours à Chambéry, un élu de l'opposition a proposé la création d'un droit de pétition permettant aux citoyens d'inscrire un sujet à l'ordre du jour du conseil municipal, à condition de réunir suffisamment de signatures. Une proposition qui n'a pas été retenue par la majorité. À Aix-les-Bains, le pont historique sur le Cirose poursuit sa rénovation. La première phase des travaux vient de s'achever avec le renforcement de la structure, la réfection de l'étanchéité et la restauration des garde-corps d'origine. Une seconde tranche de travaux est déjà prévue en 2027 afin d'assurer la pérennité de cet ouvrage centenaire très fréquenté par les piétons et les cyclistes. À Aix-les-Bains, toujours une cérémonie d'hommage aux victimes des crimes racistes et antisémites de l'État français et aux justes de France s'est tenue dimanche. Élus représentants de l'État et membres de la communauté juive se sont réunis pour rappeler le devoir de mémoire et l'importance de transmettre les valeurs de tolérance et de fraternité. Et puis le calendrier de la nouvelle saison d'Elite 2 est désormais connu. Aix-Maurienne Basket lancera son championnat le 25 septembre prochain à la Halle Marlioz avec la réception de Caen avant un premier déplacement au Havre la semaine suivante.
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1: Pour cette journée de mardi, le temps sera clairement ensoleillé sur le bassin aixois et chambérien avec des températures plutôt de saison. 18 degrés relevés ce matin du côté de Tresserve et du Bourget du Lac et jusqu'à 29 degrés au programme cet après-midi, notamment du côté de Chambéry et d'Aix-les-Bains. Voilà donc pour vos prévisions météo. Je vous souhaite une excellente journée à l'écoute du Grand Bain de la vie locale.
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1: Il est l'heure de votre horoscope en ce mardi 21 juillet sur Radio Grand Lac et nous commençons avec les béliers. Une belle énergie vous accompagne ce matin. Profitez-en pour lancer un projet ou prendre une décision que vous repoussiez. Les taureaux, la patience sera votre meilleur allié aujourd'hui. En restant à l'écoute, vous éviterez un malentendu. Les gémeaux, les échanges sont favorisés et une bonne nouvelle pourrait arriver. Côté cœur, laissez parler votre spontanéité. Les cancers, vous retrouvez confiance en vous. Une opportunité pourrait se présenter. Alors gardez l'esprit ouvert. Les lions, votre charisme attire les regards. C'est le bon moment pour défendre vos idées avec assurance. Les vierges, une journée propice à l'organisation et aux démarches importantes. Accordez-vous aussi une pause pour souffler. Les balances, l'ambiance est harmonieuse, aussi bien au travail qu'en famille. Un geste de gentillesse pourrait faire toute la différence. Les scorpions, votre intuition est particulièrement juste aujourd'hui. Faites-vous confiance avant de prendre une décision. Les sagittaires, l'envie de bouger, de découvrir de nouveaux horizons se fait sentir. Une rencontre pourrait vous inspirer. Les capricornes, vos efforts commencent à porter leurs fruits. Continuez sur votre lancée sans vous disperser. Les verseaux, votre créativité est au rendez-vous. Une idée originale pourrait séduire votre entourage. Et nous terminons avec nos amis les poissons. La journée invite à la sérénité et aux émotions positives. Prenez le temps de profiter des petits plaisirs du quotidien.
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1: Bon mardi, merci à vous d'être branché sur le grand bain de la vie locale. Maxime pour vous accompagner avec votre question du jour. Et ce matin, c'est une question de géographie. Quel pays partage l'île de la Nouvelle-Guinée avec la Papouasie-Nouvelle-Guinée? Réponse A, la Malaisie. Réponse B, les Philippines. Réponse C, Tuvalu. Ou réponse D, l'Indonésie. Vous pouvez dès à présent jouer avec nous comme d'habitude en nous envoyant A, B, C ou D. La bonne réponse, elle arrivera juste après notre chanson du jour. Mais voici pour vous avant tout ça, votre éphéméride.
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1: En ce mardi 21 juillet, bonne fête à tous les Victor. Votre dicton du jour à Saint-Victor, le moissonneur, ne dort. Du côté de votre chanson du jour, on remonte le temps au dimanche 21 juillet 1985. Ce jour-là, le groupe Opus était au sommet des charts français avec leur tube Live is Life. Et c'est pour ça qu'on va se l'écouter ce matin dans le grand bain de la vie locale avant de se retrouver juste après pour la réponse à notre question du jour.

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1: Un bon retour dans les années 80 avec le groupe Opus avec Live is Life à l'instant sur le grand vin de la vie locale. Merci d'être branché avec nous. C'est l'heure de la réponse à notre question du jour qui, je rappelle, est une question de géographie. Quel pays partage l'île de la Nouvelle-Guinée avec la Papouasie-Nouvelle-Guinée? Réponse A, la Malaisie. Réponse B, les Philippines. Réponse C, Tuvalu. Ou réponse D, l'Indonésie? Et bien évidemment, la bonne réponse, c'est la réponse D, l'Indonésie. Et c'est quand même un joli 61%. De bonnes réponses ce matin. Un grand bravo à vous toutes et vous tous pour les petites explications. Et bien, la partie est de l'île appartient à l'Indonésie et découpée en plusieurs provinces de Papouasie. Voilà donc pour votre question du jour. On se retrouvera demain, mercredi, pour de toutes nouvelles aventures culturelles sur Radio Grand Lac. Je vous embrasse très fort et je vous souhaite une excellente journée.
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1: Bonjour à toutes et à tous, à la une de l'actualité de ce mardi 21 juillet dans l'affaire Delphine Jubilard. Les analyses ADN ont confirmé que les ossements retrouvés la semaine dernière dans le Tarn sont bien ceux de Delphine Ossagel, disparue en décembre 2020, mais les experts restent prudents. Avec seulement quelques os retrouvés, il sera très difficile, voire même impossible, de déterminer les causes exactes de sa mort. Les investigations se poursuivent malgré tout, alors que Cédric Jubilard a récemment reconnu être à l'origine du décès de son épouse. Dans le sud de la France, la vigilance reste maximale face aux incendies. Dans le Var, plusieurs centaines de pompiers sont toujours mobilisés entre Taraudeau et les Arcs, où le feu n'est pas encore fixé. Les fortes chaleurs compliquent les opérations, tandis que 27 départements sont placés en risque élevé de feux de forêt et 6 restent en vigilance orange canicule. Pour renforcer la lutte contre les incendies, justement, un avion militaire A400M sera prochainement mis à contribution, équipé d'un système capable de larguer jusqu'à 20 tonnes d'eau ou de retardant, soit l'équivalent d'environ 3 Canadair. Il viendra compléter les moyens aériens déjà engagés, notamment pour protéger les zones menacées par la progression des flammes. Le portefeuille des automobilistes est également mis à rude épreuve. Le prix du sans-plomb 95-10 repasse au-dessus des 2 euros le litre en moyenne en France. Le gasoil poursuit lui aussi sa hausse. Cette augmentation s'explique notamment par les tensions internationales et les perturbations sur les marchés de l'énergie. À l'étranger, le Royaume-Uni a un nouveau Premier ministre. Andy Burnham a été officiellement chargé par le roi Charles III de former un gouvernement. Le nouveau chef du parti travailliste promet un plan de redressement sur 10 ans avec des mesures rapides en faveur du pouvoir d'achat, du logement mais également de la jeunesse. Et puis la Commission européenne inflige une lourde sanction à la plateforme chinoise AliExpress. Une amende de 550 millions d'euros lui est reprochée pour avoir laissé en vente des produits jugés illégaux ou encore dangereux, notamment des jouets et des articles contrefaits. La plateforme dispose désormais de 3 mois pour se mettre en conformité avec les règles européennes.
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1: À la une de l'actualité locale, la situation reste tendue à Bourgneuf, en Savoie. Environ 140 caravanes se sont installées dimanche sur un terrain agricole privé. Une soixantaine d'autres tentaient encore d'accéder au site, provoquant d'importantes difficultés de circulation. Les discussions se poursuivent entre les services de l'État, la commune et les représentants des gens du voyage pour trouver une solution d'accueil adaptée. À Chambéry, le nouveau règlement intérieur du conseil municipal fait vivement réagir l'opposition. Désormais, les élus ne pourront intervenir que 2 fois sur un même dossier, sauf autorisation du maire. La majorité défend une mesure destinée à rendre les débats plus fluides et plus accessibles au public. Les groupes d'opposition dénoncent quant à eux une restriction de la liberté d'expression et envisagent un recours devant le tribunal administratif. Toujours à Chambéry, un élu de l'opposition a proposé la création d'un droit de pétition permettant aux citoyens d'inscrire un sujet à l'ordre du jour du conseil municipal, à condition de réunir suffisamment de signatures. Une proposition qui n'a pas été retenue par la majorité. À Aix-les-Bains, le pont historique sur le Cierroz poursuit sa rénovation. La première phase des travaux vient de s'achever avec le renforcement de la structure, la réfection de l'étanchéité et la restauration des garde-corps d'origine. Une seconde tranche de travaux est déjà prévue en 2027 afin d'assurer la pérennité de cet ouvrage centenaire très fréquenté par les piétons et les cyclistes. À Aix-les-Bains, toujours une cérémonie d'hommage aux victimes des crimes racistes et antisémites de l'État français et aux justes de France s'est tenue dimanche. Élus représentants de l'État et membres de la communauté juive se sont réunis pour rappeler le devoir de mémoire et l'importance de transmettre les valeurs de tolérance et de fraternité. Et puis le calendrier de la nouvelle saison d'Elite 2 est désormais connu. Aix-Maurienne Basket lancera son championnat le 25 septembre prochain à la Halle Marlioz avec la réception de Caen avant un premier déplacement au Havre la semaine suivante.
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1: Pour cette journée de mardi, le temps sera clairement ensoleillé sur le bassin aixois et chambérien avec des températures plutôt de saison. 18 degrés relevés ce matin du côté de Tresserve et du Bourget du Lac et jusqu'à 29 degrés au programme cet après-midi, notamment du côté de Chambéry et d'Aix-les-Bains. Voilà donc pour vos prévisions météo. Je vous souhaite une excellente journée à l'écoute du Grand Bain de la vie locale.

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1: Bonjour à toutes et à tous, à la une de l'actualité de ce mardi 21 juillet dans l'affaire Delphine Jubilar. Les analyses ADN ont confirmé que les ossements retrouvés la semaine dernière dans le Tarn sont bien ceux de Delphine Ossagel, disparue en décembre 2020, mais les experts restent prudents. Avec seulement quelques os retrouvés, il sera très difficile, voire même impossible, de déterminer les causes exactes de sa mort. Les investigations se poursuivent malgré tout, alors que Cédric Jubilar a récemment reconnu être à l'origine du décès de son épouse. Dans le sud de la France, la vigilance reste maximale face aux incendies. Dans le Var, plusieurs centaines de pompiers sont toujours mobilisés entre Taraudeau et les Arcs, où le feu n'est pas encore fixé. Les fortes chaleurs compliquent les opérations, tandis que 27 départements sont placés en risque élevé de feux de forêt et 6 restent en vigilance orange canicule. Pour renforcer la lutte contre les incendies, justement, un avion militaire A400M sera prochainement mis à contribution, équipé d'un système capable de larguer jusqu'à 20 tonnes d'eau ou de retardant, soit l'équivalent d'environ 3 Canadair. Il viendra compléter les moyens aériens déjà engagés, notamment pour protéger les zones menacées par la progression des flammes. Le portefeuille des automobilistes est également mis à rude épreuve. Le prix du sans-plomb 95-10 repasse au-dessus des 2 euros le litre en moyenne en France. Le gasoil poursuit lui aussi sa hausse. Cette augmentation s'explique notamment par les tensions internationales et les perturbations sur les marchés de l'énergie. À l'étranger, le Royaume-Uni a un nouveau Premier ministre. Andy Burnham a été officiellement chargé par le roi Charles III de former un gouvernement. Le nouveau chef du parti travailliste promet un plan de redressement sur 10 ans avec des mesures rapides en faveur du pouvoir d'achat, du logement mais également de la jeunesse. Et puis la Commission européenne inflige une lourde sanction à la plateforme chinoise AliExpress. Une amende de 550 millions d'euros lui est reprochée pour avoir laissé en vente des produits jugés illégaux ou encore dangereux, notamment des jouets et des articles contrefaits. La plateforme dispose désormais de 3 mois pour se mettre en conformité avec les règles européennes.
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1: À la une de l'actualité locale, la situation reste tendue à Bourgneuf, en Savoie. Environ 140 caravanes se sont installées dimanche sur un terrain agricole privé. Une soixantaine d'autres tentaient encore d'accéder au site, provoquant d'importantes difficultés de circulation. Les discussions se poursuivent entre les services de l'État, la commune et les représentants des gens du voyage pour trouver une solution d'accueil adaptée. À Chambéry, le nouveau règlement intérieur du conseil municipal fait vivement réagir l'opposition. Désormais, les élus ne pourront intervenir que 2 fois sur un même dossier, sauf autorisation du maire. La majorité défend une mesure destinée à rendre les débats plus fluides et plus accessibles au public. Les groupes d'opposition dénoncent quant à eux une restriction de la liberté d'expression et envisagent un recours devant le tribunal administratif. Toujours à Chambéry, un élu de l'opposition a proposé la création d'un droit de pétition permettant aux citoyens d'inscrire un sujet à l'ordre du jour du conseil municipal, à condition de réunir suffisamment de signatures. Une proposition qui n'a pas été retenue par la majorité. À Aix-les-Bains, le pont historique sur le Cierroz poursuit sa rénovation. La première phase des travaux vient de s'achever avec le renforcement de la structure, la réfection de l'étanchéité et la restauration des garde-corps d'origine. Une seconde tranche de travaux est déjà prévue en 2027 afin d'assurer la pérennité de cet ouvrage centenaire très fréquenté par les piétons et les cyclistes. À Aix-les-Bains, toujours une cérémonie d'hommage aux victimes des crimes racistes et antisémites de l'État français et aux justes de France s'est tenue dimanche. Élus représentants de l'État et membres de la communauté juive se sont réunis pour rappeler le devoir de mémoire et l'importance de transmettre les valeurs de tolérance et de fraternité. Et puis le calendrier de la nouvelle saison d'Elite 2 est désormais connu. Aix-Maurienne Basket lancera son championnat le 25 septembre prochain à la Halle Marlioz avec la réception de Caen avant un premier déplacement au Havre la semaine suivante.
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1: Pour cette journée de mardi, le temps sera clairement ensoleillé sur le bassin aixois et chambérien avec des températures plutôt de saison. 18 degrés relevés ce matin du côté de Tresserve et du Bourget du Lac et jusqu'à 29 degrés au programme cet après-midi, notamment du côté de Chambéry et d'Aix-les-Bains. Voilà donc pour vos prévisions météo. Je vous souhaite une excellente journée à l'écoute du Grand Bain de la vie locale.
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1: Il est l'heure de votre programme télé en ce mardi 21 juillet sur Radio Grand Lac. Sur TF1 à 21h10, Le Transporteur, sur France 2 Vision, sur France 3 OPJ, sur Canal+, à 21h06, Classe Moyenne, sur France 5 à 21h, Mortelle Randonnée, sur M6 à 21h10, Zone Interdite, Côte d'Azur, Ses Secrets pour faire revenir les ultra-riches, sur Arte à 20h55, Hitler, Staline, sur France 4 à 21h, Le Concert de Paris, sur LCP à 20h40, Venezuela, la malédiction du pétrole, sur W9 à 21h10, les 20 chansons de comédie musicale préférées des Français, sur TMC à 21h25, 90 minutes enquête, sur TFX à 21h10, les Cadors à 21h05, sur Gulli, Mina, Mission Rebelle, sur C-Star à 21h10, les 40 ans de Juste pour Rire, sur T18 à 20h55, Napoléon, sur Novo19 à 21h10, la France secrète au cœur des Mystère, la vérité, sur Jeanne d'Arc, sur TF1 Série Film, Balthazar, Dernière Demeure, sur L'Équipe à 20h, Fléchette, World Match Play, et enfin sur Sister, à partir de

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1: Il est l'heure de votre actu ciné comme chaque semaine sur les ondes de Radio Grand Lac et nous commençons tout de suite avec le premier film de la comédie française. C'est évidemment de la comédie avec au casting Martin Darondo et Bertrand Huskla. Pour le synopsis, dans 3 heures, Nina dévoile sa première mise en scène à la comédie française. Mais dans l'agitation des dernières répétitions, rien ne se passe comme prévu. Retard, coup de stress, problèmes techniques et problèmes d'ego secouent la troupe. Pourtant, Nina n'a pas d'autre choix que d'aller jusqu'au bout, car s'il y a bien une règle d'or à la comédie française, c'est qu'on n'annule pas. Commence alors une course contre la montre pour sauver la représentation. On poursuit avec le film Charlie et les kangourous. Là aussi, c'est un film comédie aventure famille avec au casting Kate Woods. Après une panne de voiture, Chris, ancien présentateur météo vedette, se retrouve bloqué dans une petite ville reculée d'Australie. Il y fait la connaissance de Charlie, une petite fille aborigène de 12 ans passionnée par les kangourous et qui partageait cet amour des animaux avec son père, aujourd'hui disparu. Une amitié improbable va alors se nouer entre eux. Ensemble, ils vont recueillir et soigner des bébés kangourous aux orphelins et leur offrir une seconde chance, une aventure qui transformera leur vie. Et nous terminons cette chronique ciné avec le film La fille dans les nuages. C'est un film d'animation avec au casting Philippe Riche. Et c'est un film évidemment un tout public. Une plume magique qui rend réel tout ce qu'elle écrit vient bouleverser la vie de Providence, 11 ans, et de son cochon d'Inde, Airbag. Doté de cet immense pouvoir, il s'envole pour un incroyable voyage. Voilà donc pour notre sélection ciné de cette semaine. Je vous laisse faire votre choix et je vous souhaite par avance une excellente séance dans les salles de notre département.
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1: Il est l'heure de votre programme télé en ce mardi 21 juillet sur Radio Grand Lac. Sur TF1 à 21h10, Le Transporteur, sur France 2 Vision, sur France 3 OPJ, sur Canal+ à 21h06, Classe Moyenne, sur France 5 à 21h, Mortel Randonnée, sur M6 à 21h10, Zone Interdite, Côte d'Azur, Ses Secrets pour faire revenir les ultra riches, sur Arte à 20h55, Hitler Staline, sur France 4 à 21h, Le Concert de Paris, sur LCP à 20h40, Venezuela, la malédiction du pétrole, sur W9 à 21h10, les 20 chansons de comédie musicale préférées des Français, sur TMC à 21h25, 90 minutes enquête, sur TFX à 21h10, les Cadors à 21h05, sur Gulli, Mina, Mission Rebelle, sur C-Star à 21h10, les 40 ans de Juste pour Rire, sur T18 à 20h55, Napoléon, sur Nouveau 19 à 21h10, la France secrète au cœur des Mystère, la vérité, sur Jeanne d'Arc, sur TF1 série film, Balthazar, dernière demeure, sur L'Équipe à 20h, Fléchette, World Match Play, et enfin sur Sister, à partir de 21h10, Le Choc des Titans. Voilà donc pour votre programme télé de ce mardi soir, je vous laisse faire votre choix, et je vous souhaite par avance une excellente soirée télévision.
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3: Et bonsoir à toutes et à tous et bienvenue dans la 16-9e, votre émission sur l'actualité cinématographique, toujours sur Radio Grand Lac, le 92.fm, le DAB+, radiograndlac.com et les applications smartphone Radio Grand Lac. Une émission toujours en compagnie de Guillaume et Vincent.
4: Oui, salut à tous.
3: Ouais. Une émission un peu particulière, on en reviendra en fin d'émission, mais voilà, donc c'est... En tout cas, c'est la dernière avant l'été, mais c'est aussi la dernière de la 16-9e, avant peut-être un retour sous une autre forme. En tout cas, nous, il y aura du cinéma l'année prochaine, d'une forme ou une autre, je pense.
4: La 16-9e est morte, vive la 16-9e.
3: Voilà. Mais en tout cas, on en reviendra un peu en fin d'émission, on fera la galerie des remerciements. Mais avant cela, nous allons quand même faire une émission entre guillemets classique, puisque cette semaine, nous allons déjà un peu anticiper la grosse sortie de la semaine prochaine, puisque sort le 4e volet de Spider-Man. Et donc, ce soir, en focus, nous consacrerons eh bien, cette partie d'émission à l'un des super-héros les plus populaires du cinéma, mais aussi des comics, et surtout des comics. Peut-être aussi parce que c'est l'un des super-héros les plus proches de nous. C'est pour ça, je pense, c'est clairement pour ça que le personnage fonctionne. C'est qu'on a, on a tous été un petit peu Peter Parker. Spider-Man, non, mais Peter Parker, on l'a tous un petit peu été à un moment ou à un autre. Mais avant cela, bien évidemment, nous donnerons aussi nos avis sur les films sortis depuis quelques semaines. Nous parlerons bien évidemment de l'Odyssée, nous parlerons de Vaiana, de Evil Dead Burn. J'aurais peut-être que des choses positives à dire ce soir, c'est un truc de dingue. Mais
4: bah ça, c'est parce que c'est la dernière, c'est pour ça.
3: Peut-être.
4: Mais on n'a pas envie de terminer sur une touche négative.
5: Vaiana, tu vas dire les choses positives?
3: En fait, c'est vu et sans tape.
4: Oui, bon, c'est neutre alors.
3: C'est indolore.
5: Eh ben, tu feras vite alors.
3: Je ferai vite. Voilà. Mais avant cela, les sorties de la semaine, mon cher Guillaume.
5: Eh ben, il y a le film de la Comédie Française qui sera disponible aux toiles du Hack au Pâté à l'Astrée de Martin Darondeau et Bertrand Huskla avec Pauline Clément, Laurence Stocker et Julien Frison. J'ai vu qu'il y avait Guillaume Gallienne, je crois, dans la bande annonce.
3: Il y a Guillaume Gallienne et il y a un caméo
5: ouais, de Benjamin Laverne aussi.
3: Bon, voilà, il est... Mais je ne dis pas qui c'est qui joue.
5: Pourquoi que ça fait quoi? C'est un caméo, je crois qu'il
4: tu
5: est
4: veux
5: dans
4: pas
5: la
4: le
5: bande
4: spoil, annonce. Tu
3: non, c'est très très drôle quel personnage il joue.
5: D'accord. Alors de quoi ça parle? Dans 3 heures, Nina dévoile sa première mise en scène à la Comédie Française. Mais dans l'agitation des dernières répétitions, rien ne se passe comme prévu. Retard, coup de stress, problème technique et problème d'ego secouent la troupe. Pourtant, Nina n'a pas d'autre choix que d'aller jusqu'au bout. Car s'il y a bien une règle d'or à la Comédie Française, c'est qu'on n'annule pas. Commence alors une course contre la montre pour sauver la représentation. On écoute un extrait.
6: C'est avec ses superstitions, lui.
7: Bah non, elle est pas verte, elle est bleue.
8: T'es sûre?
7: Turquoise, à la limite. Non, Émilie.
9: Moi, je suis daltonienne, je la vois orange.
7: On se revoit la découpe sur Macbeth.
8: Ah non, par contre,
5: si. Alors, j'aime pas Pauline Clément.
3: Alors, en tout cas, pour l'avoir vu, il y a déjà.
5: Ah, tu l'as déjà vu?
3: Oui, je l'ai vu il y a deux bons mois.
5: Ah, mais il a été primé à Festival de la PEUA, je crois.
4: Il était parti en avant-première, non?
3: J'ai vu à une avant-première mystère. C'est-à-dire qu'on a vu le film et on ne savait pas ce que c'était. Et du coup, j'ai pu voir Bertrand Huskla qui nous avait expliqué qu'on a fait ce choix d'avant-première mystère parce qu'on s'est dit, les gens, s'ils vont dire avant-première de Comédie Française, il n'y aurait pas beaucoup de monde. Et la salle entière était hilar du début jusqu'à la fin parce qu'en fait, c'est un film qui fonctionne énormément sur son rythme. Le film ne dure qu'1h15 et on est vraiment dans ces 3 heures juste avant la première et il se passe tout le temps quelque chose et c'est vraiment un mourir
4: de rire.
3: C'est
4: le principe de ce genre de cinématographique, je pense que c'est bien, 1h15 c'est pas mal. Oui.
3: Ah, franchement, c'est bon impeccable, il n'y a pas de lenteur, il n'y a pas... D'accord. C'est vraiment une très bonne comédie.
5: C'est très parisien dans le ton, ça va.
3: Non, ben non, pas du tout. C'est ça qui m'a fait
4: Bertrand
3: plaisir.
4: Bertrand Musclas, il est sympa. Moi, j'aime bien.
3: Ah, comme, très sympathique.
4: Il a une bonne, il a un humour qui me plaît bien, moi, en tout cas.
3: Ouais. Bah, franchement, je pense que tu t'y retrouveras dans ce film de la comédie française. Donc, même si vous n'êtes pas fan de théâtre, foncez quand même.
4: On change de registre. Charlie et les kangourous, il me semble. Hein. Oui. Disponible aux Toiles du Lac et au Pâté de Kate Woods avec Lily Whiteley, Ryan Corr et Rachel House. Alors, c'est après une panne de voiture que Chris, ancien présentateur météo vedette, se retrouve bloqué dans une petite ville reculée d'Australie. Il fait la connaissance de Charlie, une petite fille aborigène de 12 ans, passionnée par les kangourous et qui partageait cet amour des animaux avec son père, aujourd'hui disparu. Une amitié improbable va alors se nouer entre eux. Ensemble, ils vont recueillir et soigner des bébés kangourous orphelins et leur offrir une seconde chance, une aventure qui transformera leur vie. Et on écoute un extrait.
0: Ah non, je cherche quelqu'un pour garder cette petite demoiselle.
10: Il a faim, ce petit kangourou.
0: Mais vous êtes qui ?
10: Je m'appelle Charlie.
0: On va s'occuper de toi.
11: Allez, monte, mon gars !
0: Il y a un motel dans cette ville ?
11: Pas de serpent, c'est bon.
3: Bon, c'est le petit film familial.
4: Ben, en fait, les films avec des animaux, de plus en plus le vent en poupe, je trouve.
3: On n'avait pas encore eu le kangourou.
4: Ouais, mais c'est vrai que. Bon, pourquoi pas ? C'est dans la poche.
3: On a eu le kangourou, on a eu le panda, on a eu le léopard, on a eu le loup, on a eu le lion. On va avoir l'autruche.
4: Mais non.
3: Je ne sais pas. Autre sortie très estivale, Les Vacances de Golo et Richie, disponible aux Toiles du Lac et au Pâté de Martin Fougerolles avec et Ahmed à midi avec Golo, Richie et John Café.
12: C'est ça, rigolé ça.
3: De retour après.
12: Et ça s'écrit pareil en plus.
3: Et John Café. De retour après leur premier film, Golo et Richie mettent le cap sur la Camargue avec les jeunes de leur quartier. Leur objectif, rénover un bateau pour offrir des vacances à d'autres enfants. Mais le rêve d'un été fraternel se heurte au réel. En quête d'indépendance, Richie, qui vit avec un trouble du spectre de l'autisme, s'improvise capitaine et s'éloigne peu à peu de Golo, mettant le chantier et leur amitié à l'épreuve. Entre rire, tension et les premières vacances de leur ami John Café, Les Vacances de Golo et Richie livrent une aventure profondément humaine et touchante. On écoute un extrait.
13: Dans 10 jours, on prendra les enfants du quartier. Ils vont venir avec nous, on va les faire kiffer.
14: La muselle à vous, sous cassé, vous payez. Vous faites attention.
13: Il dort à quelle heure ?
14: À 20h.
15: Attention à vous, il y a quelqu'un.
16: C'est moi, capitaine.
17: Mais ouais. Moi, ce sera à toi.
16: C'est moi, capitaine.
3: Donc c'est un film entre le docu et la comédie. Je crois que le premier film avait plutôt bien marché, je crois. Ça a fait un petit succès d'estime.
18: Quel premier film ?
3: Bah, qui s'appelait Golo et Richie.
18: Ah bon, il y en a déjà ?
3: Oui. Ah, okay.
18: Mais, connais pas.
3: Voilà.
18: Jamais entendu parler, même.
3: Toi non plus. Si, je crois qu'on en a parlé là.
18: Ah bon ?
3: Mais j'ai pas vu. J'ai pas vu.
12: La fille dans les nuages, donc, qui sera disponible aux Toiles du Lac, de Philippe Riche, avec les voix de Louane Emera, Jamel Debbouze et Grégoire Loudig. Plume magique qui rend réel tout ce qu'elle écrit, vient bouleverser la vie de Providence, 11 ans, et de son cochon d'Inde, Airbag. Doté de cet immense pouvoir, il s'envole pour un incroyable voyage. On écoute un extrait.
19: Rend réel tout ce qu'on écrit avec. En écrivant, j'ai déclenché une terrible catastrophe.
20: On ne peut pas sauver le monde à 11 ans. C'est impossible.
21: Voler aussi, c'est impossible.
22: J'y crois pas, Airbag. On vole.
23: Ouais, je sais, ça, c'est bien ça mon problème.
24: On ne rigole pas avec le pouvoir de la plume.
23: Mais ça va pas. Mais vous êtes tous...
3: Bon, voilà.
4: Film d'animation ?
3: Oui, tout à fait, qui est passé par Annecy, d'ailleurs.
4: Le CMC, ça a l'air original, ça a l'air rigolo. Ma foi, ça peut faire la blague, quand même.
3: Tout à fait.
4: On change encore de registre. Sous le ciel de Tokyo. Alors là, ça doit être sympa pour toi, Kevin, à mon avis.
3: Ah, je connais pas l'histoire. Essaye de me le vendre.
4: Victoria et Alastrée de Akiko Oku avec Riku Ajiwara, Yumi Kawai et Ayo Ito.
3: Si t'as Akiko Oku.
4: Ah, évidemment,
18: exprès, ça a l'air génial.
4: À Kyoto, entre l'université et un petit boulot dans les bains publics, Toru garde toujours ses parapluies à portée de main, tels des boucliers contre le monde extérieur. Quand il rencontre Anna, mystérieuse, lumineuse, fragile, l'évidence naît entre eux, avant qu'elle ne disparaisse soudainement. Est-ce que je t'ai apporté une touche de mystère ?
3: C'est une histoire d'amour qui n'a pas lieu, du coup. Bizarre.
4: Non, l'océan. Enfin, je ne sais pas comment on dit en japonais. Sinon, je l'aurais dit en japonais.
3: Ouais, bah, pourquoi pas
1: Pourquoi pas.
3: Ensuite. Ouais, alors ça, j'ai vu l'abondance. Sur la route d'Omaha, qui sera disponible seulement Victoria, de Cole Webley avec John Magaro, Molly Bell Wright et Wyatt Solis. Ella et son frère Charlie sont réveillés en pleine nuit par leur père. Sans explication, ils les embarquent pour un long voyage sur les routes du Midwest. Alors que les deux jeunes enfants découvrent un monde qu'ils n'ont jamais vu, leur père demeure mutique et soucieux. Ella commence alors à entrevoir la vérité derrière ce voyage improvisé. Ouais, j'ai vu l'abondance. Bon, typiquement le road movie américain qu'on a vu 115 000 fois, mais là avec le petit secret du père, pourquoi pas. En tout cas, il y a de très beaux plans, c'est sûr.
12: Très bien. Dernière sortie de la semaine, Cap Farewell, donc qui sera disponible au Victoria, de Vanja Alcantara avec Noé Habita, Pascal Bussière et Olivier Gourmet. Tony, une jeune femme de 24 ans, sort de prison et doit retourner vivre chez sa mère Betty. Déterminée à renouer avec sa fille Anna, elle travaille dans la brasserie de son oncle. De nouveau, elle se retrouve impliquée dans les affaires de contrebande de son amour d'enfance, Max, le père d'Anna. Tony devra faire preuve de combativité pour se libérer de cet environnement toxique.
4: Ouais, on a déjà vu hein, ce genre de...
3: Oh, synopsis, hein. On a même un petit extrait.
12: Ah. Ah, c'était pas dingue.
2: Que je suis revenue d'un grand voyage.
6: Mais non, ils sont pas bêtes, ils savent déjà.
9: On est mieux dehors, hein.
6: Pardon ?
9: Tony, t'approches pas trop de lui, ok ?
3: Avec la voix de Olivier Gourmet.
4: Ouais. J'aime bien Olivier Gourmet comme acteur. Il le fait bien aussi. Hein.
3: Tout à fait. Bon, oui, c'est vrai que ça fait un peu...
4: Bon, c'est un truc qu'on a vu 100 000 fois, ce synopsis-là. Je suis désolé.
3: On dirait le début d'une saga d'été.
4: Encore, oui. Bah, pourquoi ?
3: Mais j'aurais un petit mot parce que vendredi soir à Chambéry, vous pourrez voir au pâté Kill Bill The Whole Bloody Affair, donc qui est le remontage des deux volumes Kill Bill en un seul film avec une entracte de 15 minutes. Le film est encore plus violent qu'auparavant puisque les scènes que vous aviez en noir et blanc sont désormais en couleur. Les scènes sont plus longues. Vous avez une séquence d'animation supplémentaire.
4: Et pourquoi ?
3: Et j'ai eu le plaisir de voir cette version à Lyon le lundi 13 juillet dernier. Et j'ai adoré. Mais c'est ce que j'adore Kill Bill. Et c'est vrai que c'est un film qui est ultra généreux. Et il fait des choix dans ce montage qui te permet de vraiment comprendre ce qui était sa vraie vision de base. Parce que faut savoir que Tarantino a toujours voulu sortir le film en un et que c'est le studio qui l'a voulu le diviser en deux films. Mmh. Et du coup, il enlève certaines phrases, il enlève certaines révélations qui arrivent plus tôt pour que finalement tu aies une surprise beaucoup plus tard, comme le personnage, sans trop en dire. Et du coup, j'ai vraiment adoré ce moment, ouais. Surtout que les musiques à fond dans le cinoche.
12: Ouais, c'est réservé aux fans hardcore, hein. Moi je pense.
4: Je pense aussi.
3: Mais figure-toi qu'à Lyon, c'était dans une petite salle de 62 places. Il y a eu 45 personnes qui ont passé l'après-midi pour regarder Kill Bill, quoi.
4: Oui.
3: 45 personnes. Et de tout âge.
4: C'est parce que c'était climatisé, c'est tout.
12: Et après, c'est populaire. Moi, je vois pas trop l'intérêt perso.
4: Moi non plus. Je suis d'accord aussi.
3: Si vous êtes fan comme moi.
4: Voilà. Bon, bah écoute, t'as le droit. Hein.
3: Et puis, du côté de nos amis de chez Cinefilm, c'est un film très intéressant. C'est un film d'horreur qui s'appelle The Plague.
4: C'est pas la plage alors.
3: Non, c'est The Plague, donc c'est la peste.
4: La peste, d'accord.
3: Okay. Et donc, c'est réalisé par Charlie Pollinger. C'est avec Joel Edgerton. On aime bien Joel Edgerton. Et en fait,
12: c'est l'acteur le plus mid que je connaisse.
3: Exactement. Et quand je l'ai vu à Cannes, il m'a endormi.
12: Il est pas mauvais. Il est pas.
3: Mais il est pas bon.
12: Il est pas bon.
4: Ah, j'aime bien quand vous commencez comme ça.
12: Ah, mais il est.
4: Ça donne pas
12: vraiment.
4: Envie.
12: Alors,
3: c'est pas lui le personnage principal parce qu'en fait lui c'est le père et en fait son fils souffre d'harcèlement scolaire et du coup il y a une dimension fantastique un petit peu horreur mais surtout le thème du film est l'harcèlement scolaire et on m'a dit que c'était l'un des meilleurs films de l'année. Donc écoutez, pourquoi pas découvrir ça chez Cinefix et vu qu'on n'aura pas l'occasion d'en parler, bonne nouvelle. Vous aurez l'occasion à partir, je crois, de la semaine prochaine de redécouvrir les classiques de Jacques Tati au Victoria, donc pendant plusieurs semaines jusqu'à la fin de l'été, donc les six films de Jacques Tati.
12: T'as entendu alors.
4: Ah, voilà. Bah, écoute, oui, c'est vrai que t'en parlais la dernière fois, mais c'est étonnant, oui.
3: Voilà.
4: Ça veut dire qu'on est peut-être entendu, les gars. On est
3: nous
4: peut-être même écouté, voire.
3: Bientôt nous avons été compris.
12: Bientôt ma rétrospective masque.
4: Après la bataille de
12: Clouseau.
4: Je vous ai compris.
3: Alors du coup, je veux Clouseau, je veux
12: Paul Verhoeven.
3: Paul Verhoeven, allez-y.
12: Brian De Palma.
3: Brian De Palma.
4: Bah, c'est-à-dire que c'est peut-être dans l'affolement général de la chute du Victoria. Ça pourrait faire le titre d'un film, ça. Tiens, on croirait presque que c'est un film. Ça.
3: Non, c'est qu'en fait, du coup, c'est dans tous les cinémas à réessai cet été. Tous les cinémas passent du Tati.
4: N'oubliez
3: et donc
4: pas.
3: C'est bien que Victoria aussi s'invite dans cette fête de ce grand réalisateur français.
4: Et n'oubliez pas, à la fin de l'année, la chute de Victoria.
3: Ça va.
4: Victoria. Avec les bas.
3: Voilà, la question d'en reparler.
12: Ça me fait beaucoup rire en vrai.
3: On en reparle. Première pause musicale, on va s'écouter Sunflower de Post Malone et Swae Lee, tiré du film Spider-Man Into the Spider-Verse. Vu qu'on va parler de Spider-Man en fin d'émission, on revient tout de suite après pour parler de l'Odyssée.

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3: Bonsoir à toutes et à toutes, vous êtes toujours dans la 16e, votre émission sur l'actualité cinématographique, toujours sur Radio Grand Lac, le 92.fm, le DAB+, radiograndlac.com et les applications smartphone Radio Grand Lac. Je suis toujours en compagnie de Guillaume et Vincent.
4: Mais oui, toujours.
3: Et dans cette deuxième partie de l'émission, on a un paquet de films à traiter. Alors, j'ai déjà donné mon petit mot sur de la comédie française, Foncez le voir, qui sort demain en salle. On a trois films à évoquer. Alors, je vais être très rapide sur les deux premiers.
4: Mais qu'est-ce qui reste en salle?
3: Et on va être plutôt long sur l'Odyssée.
5: Oh, oui, tu veux pas d'abord, oui, qu'on me dise...
3: Ah non, parce que comme ça, on va garder plus de temps. Je vais être vraiment très rapide sur...
4: Eh bien, allons-y, alors, démarrons tout de suite.
3: Alors, Vaiana, c'est très simple. C'est donc un remake copié-collé du dessin animé. Si vous adorez le dessin animé, vous passerez un bon moment devant le film, mais ça ne sert à rien. Voilà. Au
5: comme
3: moins,
5: souvent, la perruque de The Rock.
3: Au moins, Dwayne Johnson... Un peu d'épaisseur.
4: Mais je t'ai dit, il
3: arrive autant à jouer l'émotion, la comédie que le ton sérieux. Il est surprenant.
4: Mais oui,
3: et Catherine Lagaya qui joue Vaiana, donc son premier film, se débrouille très très bien.
4: Et c'est moche par contre.
3: Alors j'ai pas trouvé ça si moche que ça. Je l'ai vu en 3D, en 4D. J'ai eu froid pendant toute la séance parce que le ventilateur était comme ça. Mais enfin voilà, ma nièce de 6 ans a adoré. C'était le principal. Mission accomplie. Suivant. Evil Dead Burn, donc réalisé par Cocorico Sébastien Vanitschek, qui donc c'est le 6e volet d'Evil Dead. Si vous êtes fan d'Evil Dead comme moi, je pense que vous passerez un très bon moment. Si vous avez un problème avec votre belle-mère, je pense que vous passerez un très bon moment aussi.
4: Ah, j'allais le voir là.
3: tu es en direct.
5: Elle écoute pas.
3: En disant, si vous aimez les rotophiles, les tronçonneuses et autres marteaux-piqueurs, vous allez adorer ce film. Amoureux des outils de chantier, c'est un pur bonheur. Et Souheila Yacoub est vraiment extraordinaire. En termes physiques, parce qu'elle s'en prend plein la tronche pendant tout le film. Et franchement, c'est assez jouissif.
4: Ah oui, j'ai entendu qu'il rendait plus hommage au Fede Alvarez, donc c'est pas pour moi.
3: Oui, j'ai appris qu'en plus c'était le premier Evil Dead qu'il avait vu. Alors je fais, mais je trouve beaucoup mieux que la version de Fede Alvarez. Et si vous êtes amoureux des premiers Evil Dead, il y a toujours un petit clin d'œil d'un certain Bruce Campbell par-ci,
4: ouais,
3: par-là.
4: Il est pas là.
3: Et vous pourrez entendre la voix, seulement la voix, d'Alain Chabat. Qui est un petit caméo vocal.
4: Ouais, moi je trouve que depuis qu'ils ont perdu le côté un peu comique qu'il y avait.
3: Il y a encore ce côté comique.
4: Ouais, pas au point du 2.
3: Non, pas au point du 2. Mais il y a par exemple une séquence d'enterrement au début du film qui commence de manière très triste. Et ensuite, on voit le mec qui galère à pousser le chariot avec le cercueil et qui a limite à faire tomber le cercueil. Donc, il y a toujours ce petit côté décalage quand même. Mais voilà, si vous êtes fan, foncez. Et puis, l'Odyssée.
4: Oui. Mais vas-y, commence. Hein.
5: Grand texte.
3: Moi, j'ai adoré. Je trouve que la première demi-heure est un peu difficile à maîtriser de prime abord, parce qu'il faut choper le montage et tout. J'ai trouvé que c'était un film très onirique. Plusieurs moments, on est entre le rêve et le cauchemar, et ça fonctionne très bien avec le personnage. Oui. C'est hautement lyrique, c'est épique. Y a pas mal de scènes qui vont vraiment qui m'ont marqué à un tel point que j'en réfléchis encore même maintenant. J'ai envie de le revoir. Et la dernière heure est tellement galvanisante que j'avais envie de déchirer mon t-shirt et sauter dans le film et prendre mon glaive et allons-y Guingamp, quoi. J'étais vraiment chaud patate. Et la musique de Ludwig Göransson est encore une fois impeccable.
4: Magnifique. Ouais, discuter, c'est pas une vraie... Attention, moi
3: c'est une musique d'ambiance.
4: J'ai adoré le film, mais je vais me faire la voix de la critique. C'est pas non plus des thèmes épiques, c'est que le film, la musique accompagne bien le film.
3: Ah, j'ai pas dit que la musique était épique.
4: Mais ne sublime pas le film, je trouve.
3: Le thème du lit, c'est très beau,
4: parce qu'il...
3: Bah, tu vois, je m'en rappelle pas.
4: Ah, bah, j'ai réécouté en fait après.
3: Ah oui, voilà.
4: Parce qu'il m'a,
3: il n'était pas resté en tête.
4: En fait, il y avait ces petites notes à flûte voilà. de pan qui étaient restées en tête et je voulais la retrouver. Et en fait, c'est dans non, le thème de, du lycée.
3: La musique permet d'accompagner ce qui se passe à l'écran. Et de très belle manière d'ailleurs. Parce qu'en fait, c'est souvent une montée crescendo selon les événements qui prennent de plus en plus d'ampleur au niveau de sa gravité et des morts qu'il y a. Et oui. C'est très intelligent. Mais c'est pas une musique qui reste en tête, je trouve.
4: Ah, vous aurez pas un thème marquant comme comme Batman
3: ou comme ou Interstellar quoi
4: ou Interstellar
3: non ouais c'est
4: enfin, tu vois Interstellar c'est la musique idée. Il a fallu que je la vois fallu que je vois deux fois pour ouais. que ça me marque
3: ah, la musique le tam tam tam
4: ouais c'est ah ouais, vraiment la deuxième fois que je l'ai noté j'étais vraiment plus dans l'émotion la première fois
3: mais alors je te rejoins sur énormément de points. C'est un film épique, c'est un film d'aventure qu'on n'avait pas vu depuis très longtemps. Puis étant fan de Peplum, je me suis absolument régalé.
4: Généreux.
3: Ce qui, oui, ce qui devenait rare pour Noël. Parce que justement, on voyage, on voit plein de décors différents. Le héros est attachant. Qu'est-ce que je pourrais dire de plus ?
4: Anna Tawai trouve son meilleur rôle depuis 10 ans.
3: Oui, puis je veux dire, les dilemmes que vit le personnage nous apportent beaucoup d'empathie envers lui. Reste, on va aller sur les petits défauts, notamment, je trouve que vous n'êtes pas sans savoir que le film a été tourné en IMAX. C'est le truc, je crois, le plus promotionnel qu'on sort de partout. Et ben moi, je trouve peut-être dommage... cet IMAX déjà puisqu'on ne peut pas en profiter
4: partout
3: puisqu'il doit y avoir 4 vraies salles en France et le reste ne sont que des ersatz d'IMAX
4: ouais.
3: et je trouve que nous avons en fait une perte de points à signaler dans plusieurs plans, ce qui est un peu dommage
4: donc de netteté de la caméra
3: oui le point n'est pas hyper bien fait, ce qui est normal parce que la caméra fait plus de 100 kilos donc quand on la manipule je pense que c'est un peu compliqué.
4: Ils sont 4 chaque côté pour la tenir.
3: Oui, tout à fait. Donc ça, c'est un peu dommage sur certains points. Est-ce que le film n'aurait pas mérité un peu plus de couleurs par moment ?
5: Ouais, on trouve. Enfin, peut-être. Moi, je trouve que dans les bandes annonces, effectivement, c'est assez monotone. Au
3: après, c'est le style Nolan. Il est très terne.
4: C'est peut-être celui où il y en a le plus, étonnamment.
3: Alors, oui, c'est vrai. Bon, alors, ce qui est dommage, bon. J'ai trouvé, si on veut chipoter, c'est que certaines péripéties sont un poil rushées quand ouais. même.
4: On coche un cahier.
3: C'est vrai.
4: Et on a l'impression. Bon, on a eu les sirènes, mais ça dure mais par deux contre, minutes.
3: Ouais, mais ça fait référence à un cinéma hollywoodien qu'on ne voit plus, tu sais, tous ces grands films d'aventure des années 50-60 à la fois. Mais ce qui est dommage, si vous êtes aficionado des chants d'Homère et de l'Odyssée, évidemment, il y aura des choses à redire. Il y a des choses plutôt bien amenées, j'ai trouvé, en termes de changement. Enfin, je ne suis pas non plus un fin connaisseur, je connais les grandes lignes. Il y a d'autres choses que je m'attendais à voir. On parlait notamment de la scène du Cyclope qui n'est pas tout à fait la même chose, mais il y a un côté horrifique que à la fois on n'avait pas forcément ah oui. vu au cinéma, qui est plutôt bien amené. Mais après, Nolan en fait a une idée fixe au niveau de sa note d'intention qui est sur le regret et ce genre de choses. Voilà. Parfois, si il y avait un truc, c'est est-ce que sa note d'intention n'a pas été un peu greffée à la fin ? Des fois, je me suis dit sur son message anti-guerre.
4: Je le trouve pas.
3: Ah, moi, j'ai eu l'impression de dire, faut quand même qu'on mette une petite note d'intention.
4: Je le trouve pas parce que finalement, le personnage d'Ulysse, c'est le propos de l'Odyssée, il est condamné, par Zeus d'avoir violé la loi de Zeus en créant ce cheval de Troie.
3: Oui.
4: Et que finalement, il s'en veuille d'avoir provoqué la mort de tout ça, ça renvoie inévitablement, c'est un parallèle à Oppenheimer qui s'en voulait d'avoir créé la bombe atomique.
3: Ce qui est un petit peu dommage, par contre, je trouve que l'évolution d'Ulysse, on peut la remarquer, aurait mérité peut-être d'être Ulysse au début du film aurait mérité d'être un poil plus comment roublard parce que au final la qualité première vraiment si je vous dis Ulysse c'est quoi sa force on le dit partout c'est ça
4: la ruse
3: exactement ruse. Et ben moi je suis désolé, je n'ai pas senti un personnage rusé, j'ai senti un mec attends ouais. j'ai senti un mec intelligent. Parfois orgueilleux.
5: Badass.
3: Parfois orgueilleux.
5: Si, avec de la morale. Ça transpire comme
3: mais
5: ça
3: je
5: dans
3: l'ai
5: les bandes annonces.
3: Sentir rusé. Ouais.
4: Et parce que aussi il est décrit comme vraiment le raconteur de bobards. Et j'ai trouvé dommage qu'on n'avait pas un peu ce côté, ce côté un peu sombre que pouvait avoir Kirk Douglas par exemple en 54.
3: Dans la version de 54. Il l'a rendu plus dramatique. Mais en fait, c'est, la ruse est dans une scène qu'on peut pas trop en dire.
5: Je suis pas sûr qu'on puisse rendre plus dramatique le texte déjà d'Homère qui est dramatique.
3: Oui, non, mais le personnage en lui-même.
4: Ben oui, là, ouais, oui vraiment... je vois quelle scène tu veux dire au niveau de la ruse, mais.
3: Parce qu'il ne tombe pas dans le piège.
4: Oui, mais tu vois, il est pas. Ouais, d'accord.
3: Et il arrive à faire changer d'opinion la personne en face.
4: En fait, ils ont essayé à la fois de le faire moins manichéen, en mode Ulysse est le personnage rusé, lui c'est le personnage. Ils ont essayé de lui apporter de l'épaisseur.
3: Ouais.
4: Mais ça dessert un tout petit peu l'évolution, je trouve, du personnage. N'en reste des prestations absolument magistrales, en fait, comme tu l'as dit.
3: Ça ne pose pas. En regardant le film seul, ça ne pose pas de problème parce que c'est Ulysse est présenté de bout en bout comme ça, donc il y a pas d'incohérence. C'est vrai que si tu sors d'un film comme 3,
4: oui,
3: là tu veux dire ah bah c'est pas vraiment Ulysse, mais c'est pas le même. C'est vrai que oui. Sean Bean incarnait plus ce côté rusé.
4: Oui, mais déjà parce qu'il le dit, Sean Bean.
3: Oui.
4: Moi c'est ma ruse.
3: Oui, en plus, oui. Après 3 n'est pas écrit de manière finement.
4: Non, mais non. C'est pas ce qu'on lui demandait non plus.
3: Ah non, mais quel combat, je suis
4: tracteur. Par contre, c'est vrai qu'il y a un côté intéressant. La grande question, c'était de savoir est-ce que Nolan, qui est plutôt terre à terre, intègre les dieux dans son récit. Et je dois dire que j'ai trouvé la manière très intelligente de le faire.
3: Oui.
4: Puisque vous verrez Athéna à plusieurs reprises, de toute façon c'est dans les bandes annonces,
3: oui.
4: Mais pas mal, pas mal.
3: Athéna, Calypso, une autre,
4: oui, mais on voit pas Hermès, Éole et
3: non.
4: Tout ça, ce que je veux dire.
3: Nixus.
4: Mais manière assez intelligente, je trouve que c'est quand même un film généreux, malin, les scènes de navire, ça faisait très longtemps que j'avais pas vu ça, même si on peut chipoter que ce navire ressemble à un drakkar de viking et pas une trirème grecque. Et ça, excuse-moi, c'est dommage.
5: Oui, c'est un peu gênant quand même.
4: Par contre, ils ont trouvé une méthode intelligente pour représenter Agamemnon. Ça, c'était plutôt...
3: qui ne parle pas.
4: Oui, qui ne parle pas et qui a cette aura un peu à la Dark Vador, d'une certaine manière, qui est... Enfin, qui se détache de la foule à chaque fois. J'ai trouvé ça assez intéressant.
3: Puis ouais. Qui paraît démesuré. On dirait qu'il fait 2m20.
4: Oui, oui, c'est vrai. C'est non, mais c'est une nouvelle fois une grande réussite de la part de Nolan. Il s'est réapproprié, je trouve, merveilleusement le récit. Là, j'ai dit quelque chose, parce que si on l'encense pendant 20 minutes, bon, voilà, allez le voir, de toute façon.
3: C'est,
4: non, mais...
3: Indéniablement, c'est ce que vous mangerez de mieux cet été. Hein,
4: mais oui, je pense, et puis très certainement...
5: Il y a la bataille de Gaulle,
3: oui,
5: désolé.
3: Ah ouais, oui, c'est vrai que je vois plus non, en mois de juin.
4: Oui,
3: en
4: fait. Mais ça fait partie de la...
5: Ah, mais tu veux dire, oui.
3: Juillet-août, ouais.
4: Je veux dire, il sera assurément dans tous les top 5 des meilleurs films de l'année. L'Odyssée, on pourra débattre de la bataille de Gaulle et tout ce que vous voulez, mais... Celui-ci sera dans les grands films de cette année et c'est bien normal. Les effets spéciaux, une qualité. Alors, soit disant, il n'y en a pas, il y en a quand même
3: oui,
4: un wagon.
3: Bien sûr.
4: Hein.
3: Bah, dont le cyclope.
4: Le cyclope, oui, en fait, ils ont arrangé. J'ai regardé, en fait,
3: c'était
4: une grande marionnette.
5: N'a qu'un œil ?
3: Oui, n'a qu'un œil. Et puis, il est dégueulasse.
4: Ils ont réutilisé le même principe que la version des années 50. C'est juste qu'après, ils l'ont. Modelé avec
3: habillé
4: tout ça. Non, c'est vraiment un superbe film. 3 heures quasiment, on voit pas le temps passer. Il se passe tout le temps quelque chose, à défaut peut-être justement de l'histoire, d'être un peu rusher la chose. Ouais. Mais c'est bien parce que ça faisait longtemps qu'on n'avait pas vu une fresque hollywoodienne comme ça. Et ça fait plaisir de revoir des péplums au cinéma alors que les studios sont de plus en plus frileux à en faire. C'est bien dommage, mais au moins ce film attire les gens au cinéma.
3: Et puis tourner pas mal de scènes tournées
5: dans le studio. De Caraïbes dans le cinéma.
3: Oui, tout à fait. D'ailleurs, on les voit.
4: Et n'écoutez pas les gens qui vous disent faut le voir en tel format, allez le voir d'une manière ou d'une autre, ça sera déjà très très bien. Voilà.
3: Allez le voir en cinéma, ça c'est sûr, mais tout le reste après...
4: Non, mais oui, le reste est accessoire, mais même des gens que je connais qui ne vont très rarement au cinéma ont vraiment apprécié ce film.
5: Bah, en fait, c'est comme on disait, c'est un texte, enfin c'est un récit qui est universel, qui est intemporel, qui franchit les siècles et les siècles. Quand on pense qu'il a été écrit, comme je disais, 8 siècles avant notre ère, donc et que ça parle de faits, comme on disait aussi, qui datent de 4 siècles avant. C'est la période à laquelle il a été raconté.
4: On n'est même pas sûr qu'ils ont vraiment existé, la guerre de Troie.
5: Même Homère, on ne sait même pas si il est réellement réellement existé. Non, non, c'est vrai.
4: Il y a encore des débats sur la guerre de Troie.
3: Pour moi, l'Iliade et l'Odyssée, c'est de la fiction, mais c'est de la grande œuvre.
5: Ça a été une tradition orale qui a finalement été rapportée, heureusement, d'un point de vue écrite à une certaine période. Sinon, on l'aurait peut-être perdu, ce récit.
4: Ça, c'est assez intelligent, ce que dit Nolan en parle. À un moment, vous verrez dans le film, ça enfonce des portes ouvertes, mais c'est plutôt bienvenu, je trouve, quand même.
3: Oui, tout à fait. Bon, on est du positif. Positif.
4: Oui, mais l'Odyssée,
5: ça reste une histoire incontournable. Moi,
4: vous ne perdrez pas votre argent.
3: Pas du tout.
4: Non.
3: Clairement pas.
5: Puis ça parle de beaucoup, beaucoup, beaucoup de choses, hein, l'Odyssée. Il faut le rappeler, je veux dire.
4: Le monomythe du héros, ça inspire un peu de tout ça aussi.
5: Il y a plein de choses. Les conditions féminines, l'honneur.
3: Il accentue un peu plus sur l'héritage aussi.
5: Voilà, la succession.
4: Tom Holland aussi, dans un de ses. Enfin, moi, c'est celui qui m'a le plus marqué de le voir détaché de l'univers Marvel, quoi. Mmh. Et que j'ai trouvé très bon, quoi. C'est celui qui est plus ressorti. Les autres, on sait qu'ils sont bons. Même lui, on sait.
5: Quelle belle transition quand on sait qu'on va parler maintenant de Spider-Man.
3: Et oui, on va marquer une deuxième pause musicale avant notre focus consacré à Spider-Man au cinéma. Et quoi de mieux que de s'écouter l'un des thèmes les plus marquants de Spider-Man, signé par Danny Elfman. Spider-Man, souvenez-vous, c'était en 2002. On revient tout de suite après.

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2: Bonsoir à toutes et à tous, vous êtes toujours dans la 16e, votre émission sur l'actualité cinématographique, toujours sur Radio Grand Lac, le 92.fm, le DAB+, radiograndlac.com et les applications smartphone Radio Grand Lac. En dernière partie d'émission, il est temps désormais de consacrer notre focus à Spider-Man, qui sort donc son 4e volet côté MCU, hein,
3: côté Marvel,
2: Brand New Day. Sinon, côté film, on en est à 5, 6, 7, 8, 9, 10, 11. 11 films.
3: Eh ben.
2: Messieurs. Et on va commencer par le premier. Alors,
3: je suis pas sûr de les avoir tous vus.
4: Tu zappes les versions japonaises, là ?
2: On zappe la version japonaise, on zappe le téléfilm pourri américain de 1980 qui est hideux.
5: Jamais vu ça.
2: Moi non plus. Bah, les téléfilms à l'époque, c'est Hulk était le seul à peu près regardable avec Bill Bixby et Lou Ferrigno. Mais par contre, Sam Raimi, après, justement, tout est lié, après avoir réalisé sa trilogie Evil Dead, Et embauché par Sony pour faire une...
4: Oh, t'as fait un gros raccourci, mais c'est Darkman qui a inspiré Sony à l'embaucher. Sachant que le projet végétait depuis un petit moment dans les tuyaux, et notamment y était associé James Cameron, qui avait écrit un scénario avec Leonardo DiCaprio dans le rôle titre.
2: Ça avait de la gueule.
4: J'étais moyennement convaincu, mais après, j'ai vu des bouts, je sais pas.
2: Mais bon. Du coup, ce Spider-Man de 2002, réalisé par Sam Raimi avec Tobey Maguire, qui deviendra une star grâce à ce film, Kirsten Dunst, qui on connaissait déjà pour Entretien avec un vampire, on va dire ça a confirmé son talent à l'âge adulte, on va dire.
4: Bah, ça a été sa transition, quoi.
2: Et puis, Willem Dafoe, que je pense le grand public a découvert à ce moment-là.
4: Non. Il avait quand même fait la dernière tentation. En fait, on oublie la dernière tentation du Christ.
3: Il était connu avant.
2: Le grand public.
4: Mais la dernière tentation du Christ avait été un tel... En fait, t'oublies que ça a été un tel ramdam que, bien sûr, je pense que les gens savaient qui c'était.
2: Est-ce que les gens se rappelaient du film, mais est-ce que les gens se souvenaient que c'était Willem Dafoe qui jouait Jésus-Christ?
4: Bah après, peut-être que j'ai bêtis.
2: En fait, c'est vrai que, enfin, moi personnellement, c'est à partir de Spider-Man que j'ai remarqué à quel point Willem Dafoe
4: Je pense que non, il était déjà là depuis un bon moment. James Franco, par contre.
2: James Franco, totalement.
4: La révélation.
3: Moi, j'ai un problème avec Tobey Maguire. Je trouve qu'il n'a pas un charisme de ouf, donc ça me gêne un peu. Mais
4: bah, ça sert pour faire Spider-Man justement, parce que Peter Parker n'a pas un charisme de ouf.
3: Oui, on remarque, c'est vrai que c'est assez adapté.
2: C'est vrai que Tobey Maguire a son charisme quand il a le masque.
4: Oui.
3: Ouais.
2: C'est vrai qu'en Spider-Man, alors par contre, c'est vrai qu'il c'est pas encore le Spider-Man qui fait beaucoup de blagues, c'est pas encore le.
4: Bah, j'aime pas moi celui qui fait des blagues.
2: Moi j'aime beaucoup celui qui fait des blagues.
3: Doublé par le même doubleur que Leonardo DiCaprio.
2: Oui, tout à fait. Ce qui a créé un problème lorsque Tobey Maguire et DiCaprio jouaient dans le même film.
3: Voilà.
2: Moi dans ce premier film qui, par moment maintenant, paraît un peu kitsch, je veux dire le costume du bouffon vert.
4: Ça va, je l'ai revu à la télé l'autre jour, en vrai ça passe.
2: Ouais.
4: C'est juste en termes de réalisation, oui, il y a certains effets spéciaux qui sont un peu datés, mais le film...
2: Le film est très efficace.
4: Bon, il vieillit bien parce qu'il y a encore quand même pas mal d'effets pratiques.
3: Ouais, ça reprend en fait les bases des comics.
2: Ah, c'est une très bonne origin story.
3: C'est pour ça, mais ça fait un peu kitsch, c'est vrai, parfois, je trouve un peu.
4: Moi, je trouve qu'il vieillit
3: comme
4: bien.
3: Comme certains
4: encore.
3: Batman, par exemple, aussi, où il y avait un peu
2: 80,
3: ce côté un peu kitsch.
4: Après, ça porte bien la patte de Sam Raimi, mais on a le parcours du héros, la mort de l'oncle Ben et tout ça. Non, je trouve qu'il se regarde bien. Mais c'est vrai que le gap entre le 1 et le 2 est phénoménal.
2: Le 2, pour moi, est immense. Et c'est donc, on retrouve Sam Raimi, on retrouve Tobey Maguire, James Franco, Kirsten Dunst, même Willem Dafoe qui passait par là au tournage.
4: Il passe une tête,
2: passe une tête, mais surtout Alfred Molina qui interprète Docteur Octopus, un méchant inoubliable. Et on est clairement face à l'un des meilleurs films de super-héros.
4: Oui, parce qu'en fait, ça aborde les thématiques un peu classiques
2: La perte des pouvoirs.
4: Non, mais en fait, c'est maintenant que c'est classique, mais c'est vrai qu'on l'avait pas trop vu au cinéma. c'est le moment des choix. Doit-il choisir entre sa vie de héros ou sa vie personnelle? Les influences qu'a sa vie de héros sur sa vie perso et le fait qu'il ne croit plus en ce qu'il fait. Tu vois, c'est parce qu'on arrive facilement à s'identifier au héros à ce moment-là. C'est à savoir, qu'est-ce qu'on ferait à sa place, tu vois. Je pense que c'est pas mal. Après, il y a les combats, oui, sont vraiment épiques dans celui-ci.
2: La scène du train,
4: scène du train, oui, oui, même la scène de fin. Hein. Et puis, c'est le moment aussi de la relation. Il y a ce triangle amoureux aussi qui fonctionne bien dans celui-ci. Mary-Jane va se marier avec quelqu'un d'autre.
2: Tout à fait.
4: Il est toujours là.
2: Le fils de J. Jonah Jameson.
4: Ah oui,
2: important. Vous connaissez mon fils, l'astronaute.
4: J'adore ça. Lui, c'est un des meilleurs, je crois,
2: de cette trilogie. Extraordinaire. J.K. Simmons en Jonah Jameson, formidable. Mais Spider-Man 2, franchement, oui, c'est impeccable. Et moi, je me souviens de cette fin hautement poétique. De elle qui court en robe de mariée, qui arrive dans son appartement, et lui s'en va pour sauver le monde, et elle l'attend dans le cadrement de la porte, et ça sonne déjà comme une fin douce amère en se disant, est-ce qu'elle risque pas de l'attendre toute sa vie? Et je trouve ça
4: je
2: bon.
4: Je trouve pas, là ils le font vraiment en mode positif, mais le 3 a cette intelligence justement de revenir là-dessus, sur à peu près les mêmes circonstances, en mode, oui, là ça me pompe l'air, tes affaires. Et puis il y a aussi ce double parcours. Il y a un peu de Forrest Gump, en fait, dans ces trois Spider-Man. Parce que il y a Mary Jane, en fait, à un moment, a un peu tout pour elle quand elle est jeune. Enfin, sauf un peu la famille, mais tu vois, elle est jolie, elle est populaire. Et tu vois, et ça marche pas pour elle. Alors que lui, eh ben, il perd son oncle. Il est pas très beau. Il est pas populaire. Et pourtant, tu vois, leurs deux lignées, ça fait un peu, je trouve, celle de Forrest et Jenny,
2: ou,
4: tu vois.
2: Ou A Star Is Born.
3: En parallèle, oui.
2: Ou clairement A Star Is Born.
4: Oui, peut-être Star Is Born. Ouais, mais A Star Is Born, il est déjà connu.
2: Non, mais ce serait l'inverse.
4: Oui.
2: C'est-à-dire que elle, que tout devait. L'avenir devait,
4: devait
2: tracer,
4: lui sourire.
2: Et lui, l'outsider,
4: oui,
2: devient.
4: Oui, parce que c'est le moment où on lui dit qu'elle sera une grande actrice et machin, et puis finalement, c'est lui. Et je trouve que dans le 3, c'est une thématique qu'on a un peu tendance à oublier, où quand lui devient très célèbre et elle, en fait, elle régresse à un moment. Où elle était à un pic et puis elle se fait virer, tu sais, dans le 2 de son spectacle de chant.
2: Oui.
4: Alors que lui, au fur et à mesure, il n'est plus vu comme un criminel et il commence à être le héros populaire et elle, en fait, dégringole complètement finalement à redevenir serveuse. Et lui, c'est le héros de toute la vie. Je trouve que on a tendance à avoir oublié, même si le 3 maximise un peu l'effet de un peu trop de méchants.
2: Un
4: de
2: peu
4: méchant.
2: Trop de méchants. En fait, il a deux méchants intéressants que je trouve l'homme sable très réussi.
4: Je suis pas fan.
2: J'aime bien le côté que. Bah c'était, de toute façon, c'était la logique, c'était appelé depuis deux films que le bouffon vert revient donc sous la forme d'Harry Osborn. Par contre, c'est vrai qu'avoir introduit Venom au forceps, il est pas si mal réussi visuellement, mais c'est vrai que thématiquement, il est trop expédié. Quoi.
4: Mais puis la lutte de deux frères, finalement, pour une sorte. Parce qu'on n'en a pas parlé, mais le bouffon vert est un peu le père de substitution de Peter à un moment. Et puis finalement, oui. Ces deux frères qui ne sont pas vraiment frères, mais qui luttent en fait un peu presque pour l'amour du père, tu vois, il y a un peu ça.
2: Oui.
4: Parce que le fils légitime est refoulé par le père, alors que le fils illégitime, si je peux me permettre, est adulé. Et puis il y a toute cette lutte entre les deux, quoi. Et l'autre qui veut gagner sa place et sortir de l'ombre de son père, quitte à perdre l'amitié de son frère, quoi.
2: C'est vrai.
4: C'est beau. Non, mais je me trouve bon là. Ce soir, là, je sais pas ce qui m'a pris. Mais...
2: Et après, du coup, on devait avoir un quatrième film.
4: Qui aurait été bien.
2: Spider-Man contre le vautour avec John Malkovich. On aurait dû avoir Angelina Jolie en chatte noire.
4: Je voulais juste revenir sur les trois premiers. On sent pas que c'est des films forcés. Peut-être un peu le troisième, mais c'est des films qui ont des choses à raconter. Et ça, c'est une bonne chose.
2: Ça, c'est vrai. Et finalement, Sony abandonne tous les projets et développe un reboot en 2012.
4: Pour ne pas perdre les droits, en fait. C'est uniquement pour ça.
2: Il l'appelle The Amazing Spider-Man et il trouve Andrew Garfield pour interpréter Spider-Man. Quand même, encore une fois, un très grand casting, parce que quand on pense Sally Field en Tante May... Martin Sheen en Oncle Ben. Mais le casting est quand même très bon. Et Ray Siphons en Lézard.
4: Lézard, oui.
2: Et maintenant, c'est une évidence, mais à l'époque, ça n'était pas. Emma Stone en Gwen Stacy.
4: Oui, ça fonctionnait bien, ça.
2: Et en fait, c'était un film que je ne voulais pas voir, parce que...
4: Oui, j'étais trop fan de Tobey Maguire, comme toi. Ouais.
2: Et quand je l'ai vu, je me suis dit, Ah, en fait,
4: ça passe.
2: En fait, ça fonctionne grave quand même.
4: Oh, ça fonctionne.
2: En fait, j'aime bien cette. En
4: je
2: fait,
4: veux bien qu'on défende le suivant, celui-là quand même, il est.
2: Ouais. En fait, ça fonctionne parce que en parallèle, en complémentarité, parce que là où les Spider-Man, les trois premiers étaient très intéressants en termes de thématiques, là, ces deux films-là ont des thématiques intéressantes sur la culpabilité, sur le fait que finalement on t'a dit qu'il fallait avoir une double identité et il a du mal à s'y tenir et à chaque fois qu'il s'y tient pas, bah, y a un mort. Donc il y a vraiment quelque chose dans le parcours du héros qui est intéressant, mais c'est surtout ce sont deux films, étonnamment, alors que les deux se terminent mal, sont des films plus légers.
4: Alors moi je jamais pardonné la publicité mensongère du premier, Amazing. Il montrait les bandes annonces en 3D avec des POV de
2: c'est vrai.
4: De fou.
2: C'est vrai.
4: Où on devait vivre la voltige de Spider-Man en direct c'est et qu'on n'a jamais eu une scène.
2: Il y a 5 secondes.
4: J'ai jamais compris pourquoi ils n'ont pas fait ça.
2: Je crois que Mark Webb voulait le faire et c'est le studio qui a un peu
4: refroidi. C'était une idée. Ça, tu vois, là ouais. J'aurais dû y avoir des points en plus.
2: Il y a quelques plans.
4: Et puis il y a quelques effets spéciaux. Ouais, mais là, le poulain de la grue est un peu cheveux.
2: Voilà, enfin, oui. Mais le lézard, je trouve réussi.
4: Il apporte pas plus de. En fait, Spider-Man, les trois premiers apportaient à chaque fois quelque chose de nouveau et une nouvelle dynamique, et même en termes de réalisation, alors que celui-ci, finalement, c'est oui, bon. Même on régresse un peu, tu vois, je trouve, en termes d'effets spéciaux.
2: Oh non. Le
4: 2 a une folie dans la mise en scène, je suis assez d'accord.
2: C'est-à-dire que le méchant est cette fois-ci Electro, interprété par Jamie Foxx.
4: Qui est moche d'ailleurs.
2: Mais par contre, le fait qu'il utilise l'électricité sur les éléments.
4: Le sound design, comme il a été travaillé, est très intelligent.
2: La musique est folle.
4: Oui, parce que en fait, ils ont travaillé le sound design comme si c'était des comme quand ils lancent des éclairs, en fait, ça touchait des cordes de guitare, donc ça donne un rythme assez fou.
2: Ça utilise la dubstep et du coup, en fait, Electro compose la musique du film, en fait.
4: Oui, c'est ça qui est fou. Mais

0: essaye de la rattraper et la toile devient comme une sorte de main qui essaye.
1: Oui,
0: de...
1: parce qu'il y a un peu de folie dans la mise en scène, ce qu'on ne retrouvera pas dans les
0: non,
1: suivants.
0: C'est vrai. C'est pour ça que j'aime. C'est des films différents, mais que j'apprécie quand même toujours à revoir, ces deux films de Mark Webber.
2: Ah oui, oui.
0: Et j'aurais aimé qu'il conclue sa trilogie.
1: Surtout avec les trois suivants.
0: Parce que voilà, ensuite arrive le fait que
1: Marvel, Sony passe un accord avec Marvel, voilà. Puisqu'en fait, c'est long à expliquer, mais Spider-Man n'appartenait qu'à Sony et pas à Marvel, mais voilà.
0: Et finalement, du coup, ils font un accord, et bien écoutez, on continue à produire les films, mais par contre, vous occupez de la partie artistique et vous pouvez inclure Spider-Man
1: oui.
0: dans les Avengers, dans le MCU et tout ça. Arrive donc en 2017... Spider-Man Homecoming.
1: Ouais, et puis il y avait la petite une apparition vite fait dans
0: Civil War. Ouais.
1: C'est mon préféré Homecoming.
0: Alors en fait, ce qu'on peut pas reprocher à cette trilogie, je trouve, c'est Tom Holland.
2: Oui,
0: il a envie de jouer Spider-Man.
2: Oui.
0: Il le joue très bien. Il le joue très bien. Je trouve ce côté sympa, le mec sympa du quartier.
1: Mais le truc, c'est que le premier est bien parce qu'on suit vraiment une période en plus qu'on n'avait pas trop vu, le lycéen. Tu sais, il doit avoir 15-16 ans, et avec des problématiques de lycéen, il a son mentor Tony Stark, tu vois, qui lui dit « reste l'araignée du quartier ». Et même à un moment, il le punit, justement, lui faisant comprendre que le costume ne fait pas tout. Et en plus, on a un méchant convaincant qui est joué par Michael Keaton, qui, si je peux me permettre, est pour la première fois un méchant qui n'est pas con. Parce qu'en fait, il comprend, ils sont dans une conversation, et alors dans... 90% des films, on aurait dit, mais comment il fait pour pas comprendre? Bah lui, comprend que Peter Parker est Spider-Man. Et ça m'a toujours fait plaisir. Et
0: surtout, il y a un twist avec ce personnage que j'avais pas du tout vu venir. Et que je me souviendrai de la réaction de la salle quand il y a une ouverture de porte et on réalise le truc. On fait, oh, mais oui, oh, mais c'est génial.
1: Ah oui, parce qu'il touche le truc?
0: Non, c'est que...
1: Je sais plus.
0: Il est lié à un autre personnage qui est au lycée, le vautour.
1: Ah oui, oui, exact. Oui,
0: et
1: oui.
0: Ça, mais je me souviens la réaction mais générale de la salle de « Oh, mais c'est génial !»
1: Mais en fait, aussi, le film se tient parce qu'il y a Tony Stark aussi et tout le monde...
0: Oui, pour ça. Alors, ce qui est un peu drôle, c'est que quand même Tony Stark qui dit « c'est pas que le costume qui compte », t'as envie de dire « bah sans ton costume, t'as pas grand-chose. »
1: Ah, par contre, la suite, moi, je la déteste.
0: Alors moi, j'aime bien, parce que c'est un film de vacances.
1: Oui, mais c'est nul, le scénario est nul. C'est une vieille technologie Dark qui traînait dans les fins fonds du truc.
0: Alors l'idée de base est intéressante parce qu'on utilise enfin le méchant Mysterio, qui est donc un acteur raté, spécialiste dans les effets spéciaux, qui en fait devient un méchant en créant des illusions.
1: Oh non, mais c'est nul, c'est nul.
0: Par contre, c'est en voyage. J'aime bien le côté Spider-Man à Venise, ouais. J'aime bien le côté Spider-Man à Berlin,
1: à Prague. Je ne l'aime pas celui-ci.
0: Moi j'aime bien.
3: Spider-Man James Bond.
0: Ouais, il est en vacances.
1: Mais si, c'est un peu ça, parce qu'à un moment il y a l'avion qui arrive avec tous ses costumes. Ouais, c'est exactement ça. James Bond un peu.
0: Ah, j'avoue quand même, quand il y a la musique d'AC/DC dans l'avion, ça.
1: Il y a trois bonnes scènes. C'est la scène
0: de rêve
1: et la fait qu'il a enfin son pouvoir, son sens d'araignée, où il attrape Jake Gyllenhaal.
0: Et j'aime bien la baston de fin à Londres.
1: Non, elle est nulle. Elle est nulle. En plus, pour comprendre que c'était que des effets spéciaux. Enfin, c'est pourri avec des vieux drones.
0: Je vous avais dit, Pascal Bataille, nous ne sommes pas tout le temps d'accord.
1: Mais alors, le troisième. Alors, le troisième, il a pour lui que ce fut une expérience en salle assez marquante, parce qu'en fait, il y avait vraiment une ambiance de dingue.
0: Oui.
1: Donc j'en garde un bon souvenir.
0: Mais à la revoyure.
1: Il est long. Mais le scénario, il est nul. C'est en fait, il y a les incursions des anciens méchants de Spider-Man dans son univers. Et en fait, au lieu de les renvoyer ou de les battre, non, on va les guérir.
0: Quoi? Pourquoi faire?
1: C'est nul.
0: Et puis du coup, bon, c'est surtout la carotte, c'était qu'enfin, on allait avoir au cinéma Tobey Maguire, Andrew Garfield et Tom Holland, les trois Spider-Man en même temps.
1: Et puis il y a Willem Dafoe qui s'amuse, qui vient s'amuser.
0: Ah, par contre, Willem Dafoe, je le trouve génial.
1: Oui, mais il vient s'amuser. Il avait dit, moi, je veux me battre.
0: Il est un sadique dans ce film.
1: Mais en vrai, objectivement, ce film est nul.
0: Il est très faible.
1: Ah oui, non mais...
0: J'aime pas mal la scène d'illusion avec Doctor Strange, mais parce que je suis très Doctor Strange.
1: Mais on a 100 fois mieux et le film
0: contre,
1: d'après.
0: J'adore l'idée de fin. L'idée de fin.
1: Ah non, elle est nulle.
0: Ah, j'adore.
1: C'est nul.
0: Nous ne sommes pas d'accord.
1: Ah non, c'est nul.
0: L'idée qu'il soit.

0: oublié.
1: C'est pourri.
0: Mais ça permet de repartir sur de nouvelles bases.
2: Mais ils vont le faire. Et dans le suivant, évidemment. Ah bah, on se rappelle, enfin.
0: Bah, peut-être pas. Oh. Oui, enfin, oui, on sait.
2: Ça sent vraiment ça. Hein. Non, la seule idée intelligente de ça, c'était qu'enfin, il allait pouvoir se détacher d'aller dans l'espace.
0: Mais c'est compagnie. Ça. Oui, oui. C'est qu'il redevenait...
2: Oui, parce que aussi, Spider-Man est dans Avengers, mais on va passer là-dessus.
0: Oui, oui, oui. Mais c'est vrai qu'il redevient le voisin...
2: Par contre, moi...
0: films extraordinaires de Spider-Man.
2: Oui, je ne suis pas fan d'animation, et vous le savez. Mais là, ce sont des chefs-d'œuvre. Les deux, là, qu'ils ont sortis...
1: C'est vrai.
2: Ah, j'ai...
0: Into the Spider-Verse et Across the Spider-Verse.
2: C'est les meilleurs films qui parlent du multivers en plus.
1: Ouais.
0: Et mais, du super-héros lui-même.
1: Moi j'ai vu que le premier, mais.
2: Ah, le deuxième. Mais il est mieux, il est encore mieux.
0: Après, tu peux peut-être attendre encore un peu parce que vu qu'il se termine sur la Cliffhanger parce que le 3 sort l'année prochaine.
1: Ouais.
0: C'est vrai que tu peux peut-être t'enchaîner les 2 et 3 sur
1: le 2. J'avais été très surpris.
2: Une idée avec le personnage de Miles Morales, Spider-Man qui lutte contre sa propre légende pour ne pas être détruit. Parce que ça peut paraître fou, mais c'est ça.
1: Non, puis le design est exceptionnel.
0: Ah oui.
1: La mise en scène aussi, tout.
2: Et puis, d'avoir mis le
0: Spider-Man artistique.
2: Le Spider-Man loser, c'est trop bien quoi pour faire mentor à Miles Morales. Oui, mais non. Mais
1: pour moi, ça renouait un petit peu avec la magie que moi que j'avais découverte à l'époque quand j'étais enfant, que je regardais la série animée de
0: des années 60.
1: Voilà, qui est pas évidemment pas
0: à la très mal vieillie. Ouais.
1: Oui, mais c'est.
2: Non, regardez celle des années 90.
0: J'ai aussi vu un peu celle des années 60, la araignée.
1: Le générique, le fameux générique. Tiré d'un truc de Charlie Mingus, il me semble.
2: Mais ça, on sent que ce film a des choses à raconter, mais là où il va plus loin, c'est tout son côté méta, en fait, sur le côté légendaire de Spider-Man. Je trouve qu'il déconstruit, en fait, tout le mythe des comics pour nous faire quelque chose. C'est ça que je trouve génial, quoi.
0: C'est vrai.
2: Même dans le deuxième, quand il lutte pour. Parce qu'ils comprennent. Enfin, à un moment, ils comprennent que Miles, qui est le personnage principal, est une anomalie dans l'univers Spider-Man, et lui doit lutter pour trouver sa place. Enfin, j'ai trouvé ça.
1: Non, c'est bien torché. Moi,
0: et surtout, ce qui est fort avec le 2, c'est que vu qu'il va plus loin dans le multivers, chaque univers a une patte différente. Donc, l'univers de Gwen, parce qu'il y a un univers où Gwen Stacy et Spider-Man utilisent beaucoup plus l'aquarelle.
2: Oui.
0: Là, on a l'univers aussi de Spider-Punk.
2: Mais oui, mais parce que
0: avec
2: ça,
0: des journaux, des
2: alors
0: comme
2: peut-être
0: ça.
2: Que l'animation permet de s'amuser avec le multivers, mais en
0: fait.
2: Plus, les réalisateurs s'amusent enfin avec ça. Le seul à l'avoir fait dans les films, le lien est fait dans les films de Marvel, c'est Sam Raimi, à s'être amusé avec avec le multivers. Ou sinon, on a toujours un vieux caméo pourri non, mais c'est vrai quoi, d'une ancienne légende qui revient. Non, c'est nul.
0: C'est vrai que Sam Raimi pour Doctor Strange 2, c'est bien débrouillé.
2: Mais c'est un des meilleurs films de Marvel qui
0: tout à fait,
2: je trouve. Et Into the Spider-Verse, c'est pour moi, c'est les meilleurs films Spider-Man.
0: Et j'ai très très hâte de voir le 3 l'année prochaine.
2: Et je ne les avais pas vus au cinéma. Et je serai là pour le 3.
0: Le
2: 3, je serai là.
0: Alors c'est vrai que moi je les avais vus au cinéma. Et ce sont des films par contre où. Aux épileptiques,
2: non,
0: clairement que non.
2: C'est vrai que l'animation est quand même très en couleur.
1: Le speed, Derman.
0: Et c'est pour ça que c'est vrai que faudrait pas que ça dure plus. Je crois qu'ils durent tous les deux 1h40. Faut pas que ça aille plus loin parce que c'est vrai que sinon.
1: C'est impressionnant.
2: C'est vrai qu'ils ont donné le ton à la nouvelle. Enfin, beaucoup d'animation s'est inspiré de ça, quoi.
1: Mais il faudrait qu'ils fassent gaffe de pas tomber dans ce travers-là, je dirais. Aussi.
0: Oui, mais je pense
2: trop.
1: C'est génie
2: de Phil Lord et Chris Miller qui sont derrière ça. Et
0: tout à fait.
2: Ça se sent.
0: Bon, et bien, messieurs, on va terminer cette émission. On termine du coup la saison, mais également pour l'instant l'émission. On va dire que on est sur un au revoir. Peut-être qu'il y aura un retour, peut-être pas, mais en tout cas il y aura du cinéma toujours à Radio Grand Lac. Il est indéniable que nous continuerons quand même à couvrir les futures éditions du festival de l'ATCA. Et puis peut-être une nouvelle formule dans quelques mois, voilà, qui sait. En tout cas, je tiens à vous remercier, messieurs. Eh ben,
1: oui, moi aussi, merci, messieurs. Moi, je vous remercie grandement encore une fois, parce que je l'avais déjà dit, mais je vous remercie pleinement de m'avoir accueilli au sein de cette émission et d'avoir pu partager cette aventure avec vous presque trois ans. Là.
0: Depuis novembre 2023, et toi, tu es arrivé en février 2024.
1: Eh ben, dis donc, tu as une bonne mémoire.
0: j'ai préparé les émissions.
1: C'est toi qui as porté à bout de bras cette émission, et franchement, moi j'étais très fier de partager ça avec toi, voilà. Et avec Guillaume, évidemment, bien sûr.
0: Et puis bon, je remercie
2: aussi nos auditeurs.
0: Je remercie Sandra et Jean-Pierre pour la confiance qui nous ont accordée et qui nous accorderont encore après, peut-être. Et puis on remercie bien sûr tous les auditeurs qui ont été présents, notamment.
1: Et fidèle.
0: Lors des émissions hommage, vous aimiez souvent qu'on rendait hommage à un acteur décédé. Mais d'ailleurs, ça me permet aussi de souligner, parce qu'on a la mort de Sam Neill à 78 ans, l'éternel professeur Grant, mais aussi
2: Merlin.
1: Il y a un film de
0: L'Antre de la folie.
1: Voilà. Un film
2: Carpenter,
1: évidemment. De fantastique,
0: on va dire. Et puis moi, je vous conseillerais aussi le hautement poignant La leçon de piano de Jane Campion, où il était aussi particulièrement.
2: Qu'est-ce que je m'ennuie devant ce film.
0: Ah, j'adore ce film.
2: Harvey
0: Keitel est très, très, très beau.
2: Mais on s'ennuie quand même. Hein.
1: Non, parce qu'il est très contemplatif, peut-être pour toi.
0: Il est magnifique. Hein.
1: Ouais, moi, j'adore. Hein.
2: Je m'endors, non.
0: Mais enfin voilà, en tout cas la 16e, c'était tout ça, c'était des invités, Pierre-Yves Bezat, Thibaut Rollat, c'était aussi d'une certaine manière Anne Consigny, Jacques Gamblin, Patrice Lecomte, mais voilà, donc il y aura toujours du cinéma à Radio Grand Lac. D'ici là, on vous souhaite un très bel été, à bientôt ou pas sur les ondes, et surtout continuez à aller au cinéma, et étonnamment la chanson que nous avons passée en dernier tiré de The Amazing Spider-Man 2 est à propos. It's On Again, interprété par Issa Keys. Passez un bel été. À bientôt.
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